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L'Homme Nouveau est le projet musical d'Olivier Raffin, auteur, compositeur, interprète et multi-instrumentiste, savoyard de cœur et indinois d'adoption. Il a eu l'impression de renaître à nouveau suite à la naissance en 2020 de son fils. Le nom était tout trouvé, L'Homme Nouveau. Après quelques morceaux enregistrés en home studio et la sortie en 2022 d'un premier EP, Les Fous, il récidive le 5 décembre 2025 avec Photographie, son premier album.

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1: Enregistré seul, L'Homme Nouveau y joue de tous les instruments. L'album propose 10 titres de chansons rock aux sonorités pop, folk et blues interprétées en français. Le projet de L'Homme Nouveau repose sur l'autonomie artistique, la sensibilité humaine et la recherche d'instantané d'existence. Conçu en totale indépendance durant 9 mois, cet opus reflète une démarche personnelle où Olivier Raffin maîtrise chaque détail.

le fait d'y jouer absolument tous les instruments insuffle aux chansons de l'homme nouveau une authenticité brute et cohérente à l'ensemble. À l'image d'un cliché photographique, chaque titre capture un moment figé, une émotion précise ou un fragment d'histoire. Il s'inscrit dans la continuité de la philosophie de l'homme nouveau, né d'un sentiment de renaissance. L'esprit musical marie l'énergie du rock à la profondeur du blues, la poésie du folk et l'efficacité de la

L'Homme Nouveau, une œuvre à la fois sincère, intimiste et organique. Il sera en concert au Temps des Noyaux à Bourg-en-Bresse le mercredi 30 septembre 2026. L'Homme Nouveau, c'est l'artiste de la semaine sur Radio B.

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1: 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Bonjour à toutes et à tous, bienvenue dans Le Carnet, l'agenda des sorties près de chez nous. Cette semaine, on va aller en concert rock, garage et punk, découvrir le petit festival de toutes les musiques, fêter l'eau et explorer le monde des dinosaures. Le Saint-Antoine à Mâcon nous attend pour des concerts gratuits. Le vendredi 25 septembre, place aux Clermontois de Kitty's Nightmare et leur rock garage. Et le dimanche 27 septembre, retrouvez le Garage Punk et Droll Genius des Lyonnais des Cocksuckers. Les concerts gratuits, c'est le vendredi 25 septembre à 20h45 et le dimanche 27 septembre à 20h30 au Saint-Antoine de Mâcon. Du vendredi 25 au dimanche 27 septembre, le festival Le Cri des Papillons revient à Jujurieux. Pour nous en parler, on accueille tout de suite au téléphone Paul Bondrel, président de l'association. Bonjour Paul.
2: Bonjour Charlotte.
1: Pour commencer, vous nous présentez l'association ?
2: L'association, elle porte le festival du même nom, Le Cri des Papillons à Jujurieux, et on fête cette année donc notre 6e édition, festival de musique, avec deux soirées de spectacles, de concerts et des événements gratuits dans tout le village.
1: Donc vous nous proposez deux jours de concerts, quels sont les artistes présents ?
2: Alors cette année, on a pensé vraiment la programmation comme un parcours pour les gens qui viennent nous voir deux soirs. Après, on peut venir un seul soir, mais les deux, c'est mieux. Et on commence en douceur le vendredi avec Zachary. Zachary, c'est un musicien extraordinaire, mais qui fait pas que de la musique, il est aussi vidéaste. Et il avait envie de bousculer un peu son disque, qui s'ennuyait à le jouer de manière classique. Et il propose un solo vidéo où il joue avec lui-même, il joue avec la vidéo, il joue avec la musique. Et il interroge la question d'artistes, de vedettes. Alors il va convoquer des figures comme George Michael, Mike Brandt, Elton John, et puis se questionner, essayer de dire « Mais pourquoi je suis devenu artiste ?» et le nom de son spectacle, qu'est-ce que je vais pouvoir bien leur dire ? Et ensuite, on aura Erotic Market. Erotic Market, c'est un répertoire plutôt R&B et hip-hop il y a un peu plus de 10 ans. Et puis, Marine Pellegrini, qui se cache derrière Erotic Market, a réécrit ses morceaux pour un quartet à cordes, quelque chose de beaucoup plus apaisé. Du coup, il y a une espèce de confrontation entre l'énergie du hip-hop et puis le frisson du quatuor à cordes. Ça faisait longtemps qu'on rêvait de programmer Erotic Market dans notre chapelle, puisqu'on se dit qu'il y a tout pour avoir un son et une ambiance extra. Et le samedi, on va être un peu plus festif, on commence avec Indawa. Chaque année, on aime bien avoir un ou une jeune artiste, essayer de donner une place à un projet qui se lance. Et cette année, c'est Indawa. Allez écouter sur YouTube, en quelques notes, vous allez comprendre, c'est une voix soul incroyable. Ça donne des frissons, pareil, on se dit que c'est idéal pour notre petite chapelle. Et enfin, on finira en grosse fête avec le Skokane Brass Band. Alors là, il y a du monde sur scène. Brass Band de la Nouvelle-Orléans, avec tout le côté festif qui va avec, mais avec une touche très Frenchy, avec une écriture qui n'est pas tout à fait celle des Américains, et puis des influences, notamment du Togo, puisqu'ils ont fait dernièrement un voyage au Togo. Et là, ils nous reviennent d'une tournée en Colombie, donc ils vont être fin chaud pour la soirée.
1: Et le dimanche, la journée est un peu différente.
2: C'est ça, le dimanche, on avait lancé l'an dernier l'idée d'une balade musicale, et puis ça a plus que fonctionné, les spectateurs étaient présents en nombre, donc on a décidé de reprendre la formule avec le club randonnée, le CRPJ de Jujurieux, et de proposer une nouvelle randonnée. Alors randonnée, c'est une grande balade de 3-4 km. On va découvrir un peu de musique, et puis on finira l'espace culturel par un repas partagé, donc tout le monde peut amener son pique-nique, son petit repas, et venir le partager en musique pour clôturer le festival.
1: Et vous mettez l'accent sur l'engagement local.
2: Alors sur le local, évidemment, on essaye de programmer donc des artistes dans un rayon, soit en Rhône-Alpes, soit dans un rayon de 100 km. Et sur le côté local, on travaille aussi avec les associations du village, donc le CRPJ pour la randonnée, la bibliothèque de Juju, dans laquelle on propose un spectacle pour les minus, pour les moins de 5 ans. Ça avait cartonné l'an dernier. Cette année, on était parti pour une représentation. On en a finalement deux, tellement il y a de monde. Et petite animation au cœur du village le samedi midi. Enfin voilà, d'essayer de proposer du gratuit. Enfin voilà, le principe du festival, c'est vraiment ça, c'est de se servir de la musique pour créer des connexions entre les habitants locaux, les gens qu'il y a autour, et puis voilà, de relier les gens par la musique.
1: Et est-ce qu'il faut réserver ses places ?
2: Alors, on essaye d'avoir une politique tarifaire la plus basse possible. On ne pourra pas mieux. C'est-à-dire que chez nous, c'est 10 euros de concert pour chaque soir en pré-vente. Et sur place, c'est 12 euros. Donc, vous n'êtes pas obligé de réserver. Il y a encore un peu de place. Mais par contre, bah, vous gagnez le premier verre en commandant votre place à l'avance. Et il faut également commander son repas. Et pour ça, il suffit de prendre votre place sur notre Hello Asso et commander votre repas à la suite directement sur le site.
1: Et pour la balade ?
2: Et pour la balade, pas de réservation. Il suffit de venir à 11h45, place de l'hôtel de ville à Jugerieux. Vous ne pouvez pas nous manquer. On attend que tout le monde se regroupe et on y va.
1: Pour finir, est-ce que vous avez un petit message pour nos auditeurs ?
2: Eh bien, si vous êtes déjà venu au Cri des Papillons, revenez et puis surtout invitez vos amis. Puis si vous n'êtes jamais venu, ben venez. Il n'y a pas besoin de connaître vraiment la programmation. Nous, c'est vraiment une invitation. Faites-nous confiance. Venez vous installer, partagez un bon moment. Et puis, on en est certain, vous allez découvrir quelque chose.
1: Merci, Paul.
2: Eh bien, merci à vous, avec plaisir.
1: Je rappelle les dates. Le festival Le Cri des Papillons, c'est du vendredi 25 au dimanche 27 septembre à Jugerieux. L'entrée est à 10 euros la journée en pré-vente et 12 euros sur place. Et c'est gratuit pour les moins de 18 ans. Plus d'informations sur leur page Facebook et Hello Asso, Le Cri des Papillons. Le samedi 26 septembre, direction Perona pour l'eau en fête, le rendez-vous de l'eau sur notre territoire. Plusieurs animations sont proposées. Ne manquez pas la conférence « L'eau, un bien commun sous pression » de Simon Porcher, économiste, professeur des universités et co-directeur de l'Institut de l'économie de l'eau. Sécheresse, inondation, pollution, partage de la ressource, comment repenser notre rapport à l'eau ? On décrypte les défis d'aujourd'hui et les pistes concrètes pour construire une gestion plus durable. Une séance de dédicace est proposée après la conférence. Participez à la balade commentée « La forêt et l'eau » en compagnie d'un agent de l'Office national des forêts. Partez à la découverte de la forêt domaniale de la Réna et des liens étroits qu'elle entretient avec l'eau. De la gestion forestière aux mares riches en biodiversité, en passant par la ligne de partage des eaux, cette visite commentée nous dévoile le rôle essentiel des milieux forestiers dans la préservation de cette ressource vitale. Assister à la déambulation ludique autour de l'eau. Au cours d'une balade conviviale et participative, découvrez les cycles de l'eau, l'impact des activités humaines et du changement climatique, ainsi que les solutions pour la préserver. Essayez l'escape game « Construire le monde de demain ». Relevez une série de défis autour des éco-gestes du quotidien avec énigmes, quiz et jeux collaboratifs pour découvrir des solutions concrètes en faveur de la transition écologique. Et toute la journée, explorez le forum de l'eau. L'eau du robinet est-elle aussi sûre que l'eau en bouteille ? Peut-on manquer d'eau dans notre territoire ? Comment l'eau arrive-t-elle jusqu'à notre robinet ? À quoi correspond le prix de l'eau ? Rencontrez les acteurs du territoire, échangez avec eux et découvrez les réponses à ces questions qui concernent notre quotidien. L'eau en fête, c'est le samedi 26 septembre, de 10h à 16h30, à la salle de la Rotonde de Perona. C'est gratuit, mais il faut s'inscrire aux animations. Plus d'informations et inscriptions sur leur site ressouze-affluent.fr. Les samedis 26 et dimanche 27 septembre, on retourne 100 millions d'années en arrière avec l'exposition « Dinosaures, le voyage de Bumpy ». Pour nous en parler, on appelle tout de suite Ralph Falk, directeur de la tournée. Bonjour Ralph.
0: Bonjour.
1: Vous proposez une exposition immersive itinérante dédiée aux dinosaures avec des créatures en animatronique qui semblent presque vivantes. On a l'habitude de découvrir les dinosaures à travers les fossiles dans les musées. Qu'est-ce que cette approche plus vivante change en termes d'émotion et d'immersion pour le public ?
0: Chez nous, le maître mot du spectacle, c'est « venez apprendre tout en vous amusant ». Donc on va apprendre beaucoup de choses dans le spectacle et aussi dans le musée, puisqu'on a le musée. Et on a les fossiles, donc pour mieux comprendre l'immersion, on peut décortiquer un petit peu tout ça en trois pièces différentes, bien distinctes. La première est consacrée uniquement aux fossiles et aux dinosaures. La seconde est consacrée aux animaux de l'ère glaciaire, comme le mammouth ou le tigre à dents de sabre. Et la troisième partie du musée, la troisième pièce, elle, c'est vraiment le spectacle et les dinosaures avec les robots animatroniques. Donc il y a plus de 100 créatures à découvrir entre les fossiles, les animaux de l'ère glaciaire et les dinosaures. Et bien sûr, la grande majorité des dinosaures sont robotisés.
1: Avec ce réalisme, certaines créatures peuvent paraître un peu impressionnantes. Comment les enfants réagissent-ils généralement ?
0: C'est vrai qu'on a adapté le musée pour tous, hein, donc pour les plus petits comme pour les plus grands. Alors la partie musée, c'est un peu plus pour les plus grands spectateurs, on va dire, puisqu'on a quand même les plus grands robots animatroniques d'Europe qui mesurent 16 mètres de long sur 5 mètres de haut. C'est quand même vraiment impressionnant. Donc on ne les met pas à l'entrée du musée, on les met dans la dernière partie du musée et tout au début pour les enfants, justement pour les adapter au fur et à mesure à l'ambiance jungle, à l'ambiance dinosaure. On va mettre des petits fossiles, des petits dinosaures, des personnages assez sympas. Les enfants pourront interagir avec eux, parler avec eux, leur poser des questions. Ils pourront les caresser, se faire des photos ou des vidéos avec eux. Donc ça met les enfants dans l'ambiance et à la fin, progressivement, on arrive dans la partie spectacle où là, il y a vraiment les gros dinosaures qui sont impressionnants. Mais pas que, puisqu'on a la vedette, la mascotte de notre spectacle, qui est Bumpy, un jeune ankylosaure.
1: Et justement, c'est qui Bumpy ?
0: C'est une création originale, donc c'est aussi une marque déposée. C'est un personnage, tout un univers autour de Bumpy. Alors Bumpy, lui, c'est pas un robot comme les autres. C'est un robot qui était consacré normalement pour l'armée, pour faire du déminage. Nous, on a pris ce robot, on l'a habillé, on l'a costumé, on a créé un dinosaure presque vivant avec. Alors ce petit dinosaure qui est très jeune, c'est un jeune ankylosaure. Et pendant le spectacle, on va découvrir Bumpy avec des effets sonores, de la lumière, de la musique, de la fumée. Il y a une ambiance un petit peu magique dans le spectacle. Bumpy va aller voir les enfants, va se faire caresser, faire des photos avec eux, bien sûr. Et aussi, il y a la partie pédagogique. On apprend aux enfants et au public, pendant le spectacle, à quelle époque a vécu le ankylosaure sur notre planète. Et bien sûr, tout au long de notre aventure, il y a un fil conducteur qui va nous amener à découvrir que Bumpy va rechercher sa maman et le public va l'aider à la retrouver. Donc on va tomber face à face avec le grand T-Rex, le Carnotaur ou le Ceratosaurus et puis encore quelques autres dinosaures, mais je garde un peu de surprise.
1: Et on peut aussi rencontrer des personnages connus.
0: Oui, bien sûr. Dans la partie air glaciaire du musée, justement pour les plus petits, pour les plus fans de dessins animés, on pourra retrouver Scrat, Sid, Butch et Manny, les personnages de votre dessin animé L'Âge de Glace.
1: Et vous, en tant que passionné et directeur de la tournée, est-ce qu'il y a un dinosaure que vous aimez particulièrement ?
0: À présent, c'est vrai que j'ai toujours eu un faible pour le Giganotosaurus. On a la chance de l'avoir au musée en taille réelle, donc il fait 16 mètres de long sur 5 mètres de haut. Il est entièrement robotisé, il fait partie des deux plus grands robots animatroniques d'Europe. Et maintenant, c'est vrai qu'on a un petit pincement au cœur quand on voit Bumpy parce qu'il est tellement sympa. Donc le cœur chavire entre les deux.
1: Vous avez un petit message pour nos auditeurs ?
0: Eh bien, le message, c'est venez apprendre en vous amusant et soyez au rendez-vous avec Bumpy. Bumpy vous attend pour le spectacle.
1: Merci Ralph.
0: Merci à vous.
1: Je rappelle les dates. L'exposition Dinosaure, le voyage de Bumpy, c'est les samedis 26 et dimanche 27 septembre à Interexpo à Bourg-en-Bresse. L'entrée est à 14 € pour les adultes et 12 € de 2 à 12 ans. Plus d'informations sur spectacle-dinosaure-au-pluriel.com. Merci d'avoir écouté Le Carnet. 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On se retrouve bientôt pour de nouvelles idées sorties. 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
4: 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Amis burgiens, bonjour à vous. Electric Boogaloo Stories revient en fanfare avec une nouvelle saison qui commence dès ce mois de septembre 2026, après un été chaud chaud chaud et des températures de 10 degrés au-dessus des moyennes, 39 et plus si affinité. Pouf ! L'été quoi ! La chaleur du sud de la France, transposée au-dessus de la Loire et sur le littoral de l'Atlantique. Tous les ans, nous parlons du réchauffement climatique depuis 20 ans et tous les ans, nous souffrons de la même surchauffe. Pour ceux qui résistent encore et toujours à l'envahisseur, la climatisation. Bravo à tous ces valeureux êtres humains qui ont dit non aux techniques polluantes et ont préféré réduire leur espérance de vie pour donner l'exemple, avant de craquer eux-mêmes l'année prochaine en se précipitant dans les magasins d'électroménager. Heureusement, le blanc de Meudon est là, la star de cet été. Le plan B des débrouillards et autres amateurs de système D écolo qui veulent rester zen. Oui, restons zen, comme chante Zazie. D'ailleurs, qu'est-ce que le zen ? Le zen aux États-Unis, c'est le visage impassible de Kathleen Collins, journaliste pour CNN, devant le discours de Donald Trump bombardant ses collègues au gala de la presse à la Maison-Blanche en juillet dernier. Oui, moi aussi, comme Donald, je trouve que Kathleen Collins est bien jolie, mais ne sourit pas assez. CNN, fake news, fake news. Le zen au Japon, c'est surtout le bouddhisme. C'est ce que découvre le jeune Kazunobu Harumoto à ses dépens dans le manga intitulé Yakuza Zen de Gen Momoji, dont le troisième tome va paraître au mois d'octobre prochain chez Vega. Oui, un manga à savourer avec un thé, des pâtisseries et un panda roux sur les genoux. Le jeune Kazunobu Harumoto, 22 ans, fait partie depuis son adolescence d'un gang de Yakuza qui est devenu sa deuxième famille après la mort de sa mère à 12 ans et l'orphelinat. De retour au bureau du gang un matin, il trouve ses acolytes morts, assassinés, exécutés à l'arme à feu. Seule la petite Mutsumi, fille du chef de gang, a survécu, cachée dans un placard. L'un et l'autre, depuis leur cachette, entre-aperçoivent le tueur, à la main tatouée d'un mille-pattes, et lui échappent de justesse. La police décide de les protéger en les faisant entrer dans l'enceinte du prestigieux temple Zen Zoshi. Kazunobu se déguise en moine novice sous le nom de Ishin. La petite Mutsumi est confiée à la clinique pédopsychiatrique située à proximité du temple. Ils peuvent veiller l'un sur l'autre. Ishin s'habitue petit à petit, non sans mal, à la vie de moine novice avec trois autres jeunes gens devenus ses camarades, formant ainsi un quatuor improbable que l'on suit au fil de la découverte de leur cheminement personnel. Est-ce par vocation, pour échapper à leur passé, à leur famille, à des tueurs, que ces jeunes gens ont choisi cette voie ? Ishin n'est pas le seul à dissimuler des secrets. Saluons ce manga bien écrit, bien dessiné, certes violent par moments, mais drôle constamment. Ici, tous les personnages sont à échelle humaine, très finement décrits de façon réaliste, qu'ils soient principaux ou secondaires. Même si la structure générale du récit est classique, voire prévisible, les chapitres sont autant d'épisodes qui narrent chacun une rencontre initiatique et philosophique. En suivant le jeune Ishin dans sa formation subie mais émancipatrice, le lecteur est plongé dans le quotidien des moines zen. Nous pouvons donc mieux comprendre ce qu'est un temple zen, son organisation, le bouddhisme et ses multiples divinités, même celles qui protègent les toilettes et les cuisines, les relations entre moines et fidèles dans la culture japonaise. Pour ma part, j'attends la parution du volume 3 avec impatience au mois d'octobre prochain. Courez vite dans vos bibliothèques ou vos librairies préférées pour emprunter ou acheter les trois premiers volumes du manga Yakuza Zen de Gen Momoji, paru chez Vega depuis février 2026. Et nous nous quittons sur la musique du film sorti en 2004, Ghost in the Shell Innocence de Mamoru Oshii, musique composée par Kenji Kawai.

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L'Homme Nouveau est le projet musical d'Olivier Raffin, auteur, compositeur, interprète et multi-instrumentiste, savoyard de cœur et indinois d'adoption. Il a eu l'impression de renaître à nouveau suite à la naissance en 2020 de son fils. Le nom était tout trouvé, L'Homme Nouveau. Après quelques morceaux enregistrés en home studio et la sortie en 2022 d'un premier EP, Les Fous, il récidive le 5 décembre 2025 avec Photographie, son premier album.

enregistré seul, L'Homme Nouveau y joue de tous les instruments. L'album propose 10 titres de chansons rock aux sonorités pop, folk et blues interprétées en français. Le projet de L'Homme Nouveau repose sur l'autonomie artistique, la sensibilité humaine et la recherche d'instantané d'existence. Conçu en totale indépendance durant 9 mois, cet opus reflète une démarche personnelle où Olivier Raffin maîtrise chaque détail.

le fait d'y jouer absolument tous les instruments insuffle aux chansons de l'homme nouveau une authenticité brute et cohérente à l'ensemble. À l'image d'un cliché photographique, chaque titre capture un moment figé, une émotion précise ou un fragment d'histoire. Il s'inscrit dans la continuité de la philosophie de l'homme nouveau, né d'un sentiment de renaissance. L'esprit musical marie l'énergie du rock à la profondeur du blues, la poésie du folk et l'efficacité de la pop.

L'Homme Nouveau, une œuvre à la fois sincère, intimiste et organique. Il sera en concert au Temps des Noyaux à Bourg-en-Bresse le mercredi 30 septembre 2026. L'Homme Nouveau, c'est l'artiste de la semaine sur Radio B.

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0: qui ont pensé que en allant s'isoler comme ça, ils allaient oublier ce qui les ronge à terre. C'est le contraire, la mer ronge tout.
1: Parce que je peux pas m'éloigner de la mer. Je suis pas bien, au bout d'un moment, je suffoque, vraiment. J'ai besoin d'être là. C'est une question d'équilibre, quoi.
0: C'est une vraie addiction, c'est une addiction pure, c'est une addiction comme la drogue et le reste, mais c'est, pour moi, c'est une addiction qui est saine.
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0: 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Bonjour à toutes et à tous, bienvenue dans Le Carnet, l'agenda des sorties près de chez nous. Cette semaine, on va aller en concert rock, garage et punk, découvrir le petit festival de toutes les musiques, fêter l'eau et explorer le monde des dinosaures. Le Saint-Antoine à Mâcon nous attend pour des concerts gratuits. Le vendredi 25 septembre, place au Clermontois de Kitty's Nightmare et leur rock garage. Et le dimanche 27 septembre, retrouvez le garage punk et drôle genius des Lyonnais des Cocksuckers. Les concerts gratuits, c'est le vendredi 25 septembre à 20h45 et le dimanche 27 septembre à 20h30 au Saint-Antoine de Mâcon. Du vendredi 25 au dimanche 27 septembre, le festival Le Cri des Papillons revient à Jujurieux. Pour nous en parler, on accueille tout de suite au téléphone Paul Bourdrel, président de l'association. Bonjour Paul.
1: Bonjour Charlotte.
0: Pour commencer, vous nous présentez l'association ?
1: L'association, elle porte le festival du même nom, Le Cri des Papillons à Jujurieux, et on fête cette année donc notre 6e édition, festival de musique, avec deux soirées de spectacles, de concerts et des événements gratuits dans tout le village.
0: Donc vous nous proposez deux jours de concerts, quels sont les artistes présents ?
1: Alors cette année, on a pensé vraiment la programmation comme un parcours pour les gens qui viennent nous voir deux soirs. Après, on peut venir un seul soir, mais les deux, c'est mieux. Et on commence en douceur le vendredi avec Zachary. Zachary, c'est un musicien extraordinaire, mais qui fait pas que de la musique, il est aussi vidéaste. Et il avait envie de bousculer un peu son disque, il s'ennuyait à le jouer de manière classique, et il propose un solo vidéo où il joue avec lui-même, il joue avec la vidéo, il joue avec la musique. Et il interroge la question d'artistes, de vedettes. Alors il va convoquer des figures comme George Michael, Mike Brandt, Elton John, et puis se questionner, essayer de dire « Mais pourquoi je suis devenu artiste ?» et le nom de son spectacle, qu'est-ce que je vais pouvoir bien leur dire ? Et ensuite, on aura Erotic Market. Erotic Market, c'est un répertoire plutôt R&B et hip-hop il y a un peu plus de 10 ans. Et puis, Marine Pellegrini, qui se cache derrière Erotic Market, a réécrit ses morceaux pour un quartet à cordes, quelque chose de beaucoup plus apaisé. Du coup, il y a une espèce de confrontation entre l'énergie du hip-hop et puis le frisson du quatuor à cordes. Ça faisait longtemps qu'on rêvait de programmer Erotic Market dans notre chapelle, puisqu'on se dit qu'il y a tout pour avoir un son et une ambiance extraordinaire. Et le samedi, on va être un peu plus festif, on commence avec Indawa. Chaque année, on aime bien avoir un ou une jeune artiste, essayer de donner une place à un projet qui se lance. Et cette année, c'est Indawa. Allez écouter sur YouTube, en quelques notes, vous allez comprendre, c'est une voix soul incroyable. Ça donne des frissons, pareil, on se dit que c'est idéal pour notre petite chapelle. Et enfin, on finira en grosse fête avec le Skokian Brass Band. Alors là, il y a du monde sur scène. Brass Band de la Nouvelle-Orléans, avec tout le côté festif qui va avec, mais avec une touche très Frenchy, avec une écriture qui n'est pas tout à fait celle des Américains, et puis des influences, notamment du Togo, puisqu'ils ont fait dernièrement un voyage au Togo. Et là, ils nous reviennent d'une tournée en Colombie, donc ils vont être fin chaud pour la soirée.
0: Et le dimanche, la journée est un peu différente.
1: C'est ça, le dimanche, on avait lancé l'an dernier l'idée d'une balade musicale, et puis ça a plus que fonctionné, les spectateurs étaient présents en nombre, donc on a décidé de reprendre la formule avec le club randonnée, le CRPJ de Jujurieux, et de proposer une nouvelle randonnée. Alors randonnée, c'est une grande balade de 3-4 km, on va découvrir un peu de musique, et puis on finira l'espace culturel par un repas partagé, donc tout le monde peut amener son pique-nique, son petit repas, et venir le partager en musique pour clôturer le festival.
0: Et vous mettez l'accent sur l'engagement local.
1: Alors sur le local, évidemment, on essaye de programmer donc des artistes dans un rayon, soit en Rhône-Alpes, soit dans un rayon de 100 km. Et sur le côté local, on travaille aussi avec les associations du village, donc le CRPJ pour la randonnée, la bibliothèque de Juju, dans laquelle on propose un spectacle pour les minus, pour les moins de 5 ans. Ça avait cartonné l'an dernier. Cette année, on était parti pour une représentation. On en a finalement deux, tellement il y a de monde. Et petite animation au cœur du village le samedi midi. Enfin voilà, d'essayer de proposer du gratuit. Enfin voilà, le principe du festival, c'est vraiment ça, c'est de se servir de la musique pour créer des connexions entre les habitants locaux, les gens qu'il y a autour, et puis voilà, de relier les gens par la musique.
0: Et est-ce qu'il faut réserver ces places ?
1: Alors, on essaye d'avoir une politique tarifaire la plus basse possible, on pourra pas mieux, c'est-à-dire que chez nous, c'est 10 euros de concert pour chaque soir. en pré-vente. Et sur place, c'est 12 euros. Donc, vous n'êtes pas obligé de réserver, il y a encore un peu de place. Mais par contre, bah, vous gagnez le premier verre en commandant votre place à l'avance. Et il faut également commander son repas. Et pour ça, il suffit de prendre votre place sur notre Hello Asso et commander votre repas à la suite directement sur le site.
0: Et pour la balade ?
1: Et pour la balade, pas de réservation, il suffit de venir à 11h45, place de l'hôtel de ville à Jugerieux. Vous ne pouvez pas nous manquer, on attend que tout le monde se regroupe et on y va.
0: Pour finir, est-ce que vous avez un petit message pour nos auditeurs ?
1: Eh bien, si vous êtes déjà venu au Cri des Papillons, revenez et puis surtout invitez vos amis. Puis si vous n'êtes jamais venu, ben venez. Il n'y a pas besoin de connaître vraiment la programmation, nous c'est vraiment une invitation, faites-nous confiance, venez vous installer, partagez un bon moment et puis on en est certain, vous allez découvrir quelque chose.
0: Merci Paul.
1: Eh ben merci à vous, avec plaisir.
0: Je rappelle les dates, le festival Le Cri des Papillons, c'est du vendredi 25 au dimanche 27 septembre à Jugerieux. L'entrée est à 10 euros la journée en pré-vente et 12 euros sur place et c'est gratuit pour les moins de 18 ans. Plus d'informations sur leur page Facebook et Hello Asso, le cri des papillons. Le samedi 26 septembre, direction Perona pour l'eau en fête, le rendez-vous de l'eau sur notre territoire. Plusieurs animations sont proposées. Ne manquez pas la conférence « L'eau, un bien commun sous pression » de Simon Porcher, économiste, professeur des universités et co-directeur de l'Institut de l'économie de l'eau. Sécheresse, inondation, pollution, partage de la ressource, comment repenser notre rapport à l'eau ? On décrypte les défis d'aujourd'hui et les pistes concrètes pour construire une gestion plus durable. Une séance de dédicace est proposée après la conférence. Participez à la balade commentée « La forêt et l'eau » en compagnie d'un agent de l'Office national des forêts, partez à la découverte de la forêt domaniale de la Réna et des liens étroits qu'elle entretient avec l'eau. De la gestion forestière aux mares riches en biodiversité, en passant par la ligne de partage des eaux, cette visite commentée nous dévoile le rôle essentiel des milieux forestiers dans la préservation de cette ressource vitale. Assister à la déambulation ludique autour de l'eau. Au cours d'une balade conviviale et participative, découvrez les cycles de l'eau, l'impact des activités humaines et du changement climatique, ainsi que les solutions pour la préserver. Essayez l'escape game « Construire le monde de demain ». Relevez une série de défis autour des éco-gestes du quotidien avec énigmes, quiz et jeux collaboratifs pour découvrir des solutions concrètes en faveur de la transition écologique. Et toute la journée, explorer le forum de l'eau. L'eau du robinet est-elle aussi sûre que l'eau en bouteille ? Peut-on manquer d'eau dans notre territoire ? Comment l'eau arrive-t-elle jusqu'à notre robinet ? À quoi correspond le prix de l'eau ? Rencontrez les acteurs du territoire, échangez avec eux et découvrez les réponses à ces questions qui concernent notre quotidien. L'eau en fête, c'est le samedi 26 septembre, de 10h à 16h30, à la salle de la Rotonde de Perona. C'est gratuit, mais il faut s'inscrire aux animations. Plus d'informations et inscriptions sur leur site ressouze-affluent.fr. Les samedis 26 et dimanche 27 septembre, on retourne 100 millions d'années en arrière avec l'exposition « Dinosaures, le voyage de Bumpy ». Pour nous en parler, on appelle tout de suite Ralph Falk, directeur de la tournée. Bonjour Ralph.
2: Bonjour.
0: Vous proposez une exposition immersive itinérante dédiée aux dinosaures avec des créatures en animatronique qui semblent presque vivantes. On a l'habitude de découvrir les dinosaures à travers les fossiles dans les musées. Qu'est-ce que cette approche plus vivante change en termes d'émotion et d'immersion pour le public ?
2: Chez nous, le maître mot du spectacle, c'est « venez apprendre tout en vous amusant ». Donc on va apprendre beaucoup de choses dans le spectacle et aussi dans le musée, puisqu'on a le musée. Et on a les fossiles, donc pour mieux comprendre l'immersion, on peut décortiquer un petit peu tout ça en trois pièces différentes, bien distinctes. La première est consacrée uniquement aux fossiles et aux dinosaures. La seconde est consacrée aux animaux de l'ère glaciaire, comme le mammouth ou le tigre à dents de sabre. Et la troisième partie du musée, la troisième pièce, elle, c'est vraiment le spectacle et les dinosaures avec les robots animatroniques. Donc il y a plus de 100 créatures à découvrir entre les fossiles, les animaux de l'ère glaciaire et les dinosaures. Et bien sûr, la grande majorité des dinosaures sont robotisés.
0: Avec ce réalisme, certaines créatures peuvent paraître un peu impressionnantes. Comment les enfants réagissent-ils généralement ?
2: C'est vrai qu'on a adapté le musée pour tous, hein, donc pour les plus petits comme pour les plus grands. Alors la partie musée, c'est un peu plus pour les plus grands spectateurs, on va dire, puisqu'on a quand même les plus grands robots animatroniques d'Europe qui mesure 16 mètres de long sur 5 mètres de haut. C'est quand même vraiment impressionnant. Donc on ne les met pas à l'entrée du musée, on les met dans la dernière partie du musée et tout au début pour les enfants, justement pour les adapter au fur et à mesure à l'ambiance jungle, à l'ambiance dinosaure. On va mettre des petits fossiles, des petits dinosaures, des personnages assez sympas. Les enfants pourront interagir avec eux, parler avec eux, leur poser des questions. Ils pourront les caresser, se faire des photos ou des vidéos avec eux. Donc ça met les enfants dans l'ambiance et à la fin, progressivement, on arrive dans la partie spectacle où là, il y a vraiment les gros dinosaures qui sont impressionnants, mais pas que, puisque on a la vedette, la mascotte de notre spectacle, qui est Bumpy, un jeune ankylosaure.
0: Et justement, c'est qui Bumpy ?
2: C'est une création originale, donc c'est aussi une marque déposée. C'est un personnage, tout un univers autour de Bumpy. Alors Bumpy, lui, c'est pas un robot comme les autres, c'est un robot qui était consacré normalement pour l'armée, pour faire du déminage. Nous, on a pris ce robot, on l'a habillé, on l'a costumé, on a créé un dinosaure presque vivant avec. Alors ce petit dinosaure qui est très jeune, c'est un jeune ankylosaure. Et pendant le spectacle, on va découvrir Bumpy avec des effets sonores, de la lumière, de la musique, de la fumée. Il y a une ambiance un petit peu magique dans le spectacle. Bumpy va aller voir les enfants, va se faire caresser, faire des photos avec eux, bien sûr. Et aussi, il y a la partie pédagogique. On apprend aux enfants et au public pendant le spectacle à quelle époque a vécu le ankylosaure sur notre planète. Et bien sûr, tout au long de notre aventure, il y a un fil conducteur qui va nous amener à découvrir que Bumpy va rechercher sa maman et le public va l'aider à la retrouver. Donc on va tomber face à face avec le grand T-Rex, le Carnotaur ou le Ceratosaurus et puis encore quelques autres dinosaures, mais je garde un peu de surprise.
0: Et on peut aussi rencontrer des personnages connus.
2: Oui, bien sûr. Dans la partie air glaciaire du musée, justement, pour les plus petits, pour les plus fans de dessins animés, on pourra retrouver Scrat, Sid, Butch et Manny, les personnages de votre dessin animé L'Âge de Glace.
0: Et vous, en tant que passionné et directeur de la tournée, est-ce qu'il y a un dinosaure que vous aimez particulièrement ?
2: À présent, c'est vrai que j'ai toujours eu un faible pour le Giganotosaurus. On a la chance de l'avoir au musée en taille réelle, donc il fait 16 mètres de long sur 5 mètres de haut. Il est entièrement robotisé, il fait partie des deux plus grands robots animatroniques d'Europe. Et maintenant, c'est vrai qu'on a un petit pincement au cœur quand on voit Bumpy parce qu'il est tellement sympa. Donc le cœur chavire entre les deux.
0: Vous avez un petit message pour nos auditeurs ?
2: Eh bien, le message, c'est venez apprendre en vous amusant et soyez au rendez-vous avec Bumpy. Bumpy vous attend pour le spectacle.
0: Merci Ralph.
2: Merci à vous.
0: Je rappelle les dates. L'exposition Dinosaures, le voyage de Bumpy, c'est les samedis 26 et dimanche 27 septembre à Interexpo à Bourg-en-Bresse. L'entrée est à 14€ pour les adultes et 12€ de 2 à 12 ans. Plus d'informations sur spectacle-dinosaures-au-pluriel.com. Merci d'avoir écouté Le Carnet. Si vous voulez qu'on parle de votre événement à l'antenne, n'hésitez pas à nous contacter au 04 69 19 55 27 et à l'adresse développement@radio-b.fr. On se retrouve bientôt pour de nouvelles idées sorties. 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
3: 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Amis burgiens, bonjour à vous. Electric Boogaloo Stories revient en fanfare avec une nouvelle saison qui commence dès ce mois de septembre 2026, après un été chaud chaud chaud et des températures de 10 degrés au-dessus des moyennes, 39 et plus si affinité. Pouf ! L'été quoi ! La chaleur du sud de la France, transposée au-dessus de la Loire et sur le littoral de l'Atlantique. Tous les ans, nous parlons du réchauffement climatique depuis 20 ans et tous les ans, nous souffrons de la même surchauffe. Pour ceux qui résistent encore et toujours à l'envahisseur, la climatisation. Bravo à tous ces valeureux êtres humains qui ont dit non aux techniques polluantes et ont préféré réduire leur espérance de vie pour donner l'exemple. Avant de craquer eux-mêmes l'année prochaine en se précipitant dans les magasins d'électroménager, heureusement, le plan de Meudon est là, la star de cet été. Le plan B des débrouillards et autres amateurs de système D écolo qui veulent rester zen. Oui, restons zen, comme chante Zazie. D'ailleurs, qu'est-ce que le zen ? Le zen aux États-Unis, c'est le visage impassible de Kathleen Collins, journaliste pour CNN, devant le discours de Donald Trump bombardant ses collègues au gala de la presse à la Maison-Blanche en juillet dernier. Oui, moi aussi, comme Donald, je trouve que Kathleen Collins est bien jolie, mais ne sourit pas assez. CNN, fake news, fake news. Le zen au Japon, c'est surtout le bouddhisme. C'est ce que découvre le jeune Kazunobu Harumoto à ses dépens dans le manga intitulé Yakuza Zen de Gen Momoji, dont le troisième tome va paraître au mois d'octobre prochain chez Vega. Oui, un manga à savourer avec un thé, des pâtisseries et un panda roux sur les genoux. Le jeune Kazunobu Harumoto, 22 ans, fait partie depuis son adolescence d'un gang de Yakuza qui est devenu sa deuxième famille après la mort de sa mère à 12 ans et l'orphelinat. De retour au bureau du gang un matin, il trouve ses acolytes morts, assassinés, exécutés à l'arme à feu. Seule la petite Mutsumi, fille du chef de gang, a survécu, cachée dans un placard. L'un et l'autre, depuis leur cachette, entre-aperçoivent le tueur, à la main tatouée d'un mille-pattes, et lui échappe de justesse. La police décide de les protéger en les faisant entrer dans l'enceinte du prestigieux temple Zenzoshi. Kazunobu se déguise en moine novice sous le nom de Ishin. La petite Mutsumi est confiée à la clinique pédopsychiatrique située à proximité du temple. Ils peuvent veiller l'un sur l'autre. Ishin s'habitue petit à petit, non sans mal, à la vie de moine novice avec trois autres jeunes gens devenus ses camarades, formant ainsi un quatuor improbable que l'on suit au fil de la découverte de leur cheminement personnel. Est-ce par vocation, pour échapper à leur passé, à leur famille, à des tueurs, que ces jeunes gens ont choisi cette voie? Ishin n'est pas le seul à dissimuler des secrets. Saluons ce manga bien écrit, bien dessiné, certes violent par moments, mais drôle constamment. Ici, tous les personnages sont à échelle humaine, très finement décrits de façon réaliste, qu'ils soient principaux ou secondaires. Même si la structure générale du récit est classique, voire prévisible, les chapitres sont autant d'épisodes qui narrent chacun une rencontre initiatique et philosophique. En suivant le jeune Ishin dans sa formation subie mais émancipatrice, le lecteur est plongé dans le quotidien des moines zen. Nous pouvons donc mieux comprendre ce qu'est un temple zen, son organisation, le bouddhisme et ses multiples divinités, même celles qui protègent les toilettes et les cuisines, les relations entre moines et fidèles dans la culture japonaise. Pour ma part, j'attends la parution du volume 3 avec impatience au mois d'octobre prochain. Courez vite dans vos bibliothèques ou vos librairies préférées pour emprunter ou acheter les trois premiers volumes du manga Yakuza Zen de Gen Momoji, paru chez Vega depuis février 2026. Et nous nous quittons sur la musique du film sorti en 2004, Ghost in the Shell Innocence de Mamoru Oshii, musique composée par Kenji Kawai.

la femme sous ton toit. 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

0: sans le déguisement. Ma petite dame, c'est si peu pour exister. Il suffit en plus de ça que notre postérieur s'élargisse ou que nos rides rayent le dessin d'un visage d'enfant lisse et plein pour ne plus rentrer dans cette apostrophe. Et là, qu'est-ce qui nous attend? J'entends les femmes plus âgées parler d'invisibilité, se faire sortir du jeu, l'indifférence mise sur le côté, sur le bord. Peut-être qu'au moins, quand on n'est plus, on n'hérite pas d'une place contrainte. Pourrions-nous être vus comme le mouvement? Ce changement constant qui nous rend vivantes. Nous avons la capacité de remise en question pour cela, mais sans l'accès à cette posture, votre regard en fait une liste d'adjectifs simplistes et souvent violents. Trop fragile, sensible, hystérique, lunatique, folle. Et c'est là que nos possibles remises en question se retournent contre nous. Nous voilà femmes, se méprisant pour tout ce que l'on nous a dit d'être. Persuadées que quelque chose cloche en nous. Et on touche à la plus grosse des violences, notre propre mésestime. Je crois que personne n'imagine le mal qu'une de ces femmes dites fragiles est capable de s'infliger, de porter, de supporter, persuadée de ne rien mériter d'autre. Nous sommes encore plus doués seuls pour nous détruire une fois le mal-être physique et ou psychique installé. Regardons-nous, écoutons-nous, s'il vous plaît, aidons-nous. C'est possible, certains le font déjà. Merci à eux.
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0: Bonjour, je fais un reportage sur les Seychelles.
1: Ouais, la panne de mer.
0: Ah, nous avons un oiseau dans l'eau apparemment. Bonjour, comment tu t'appelles?

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2: 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Bonjour à toutes et à tous, bienvenue dans Le Carnet, l'agenda des sorties près de chez nous. Cette semaine, on va aller en concert rock, garage et punk, découvrir le petit festival de toutes les musiques, fêter l'eau et explorer le monde des dinosaures. Le Saint-Antoine à Mâcon nous attend pour des concerts gratuits. Le vendredi 25 septembre, place aux Clermontois de Kitty's Nightmare et leur rock garage. Et le dimanche 27 septembre, retrouvez le garage punk et drôle genius des Lyonnais des Cocksuckers. Les concerts gratuits, c'est le vendredi 25 septembre à 20h45 et le dimanche 27 septembre à 20h30 au Saint-Antoine de Mâcon. Du vendredi 25 au dimanche 27 septembre, le festival Le Cri des Papillons revient à Jujurieux. Pour nous en parler, on accueille tout de suite au téléphone Paul Bourdrel, président de l'association. Bonjour Paul.
3: Bonjour Charlotte.
2: Pour commencer, vous nous présentez l'association ?
3: L'association, elle porte le festival du même nom, Le Cri des Papillons à Jujurieux, et on fête cette année donc notre 6e édition, festival de musique, avec deux soirées de spectacles, de concerts et des événements gratuits dans tout le village.
2: Donc vous nous proposez deux jours de concerts, quels sont les artistes présents ?
3: Alors cette année, on a pensé vraiment la programmation comme un parcours pour les gens qui viennent nous voir deux soirs. Après, on peut venir un seul soir, mais les deux, c'est mieux. Et on commence en douceur le vendredi avec Zachary. Zachary, c'est un musicien extraordinaire, mais qui fait pas que de la musique, il est aussi vidéaste. Et il avait envie de bousculer un peu son disque, il s'ennuyait à le jouer de manière classique, et il propose un solo vidéo où il joue avec lui-même, il joue avec la vidéo, il joue avec la musique. Et il interroge la question d'artiste, de vedette. Alors il va convoquer des figures comme George Michael, Mike Brandt, Elton John, et puis se questionner, essayer de dire « Mais pourquoi je suis devenu artiste ?» et le nom de son spectacle, qu'est-ce que je vais pouvoir bien leur dire ? Et ensuite, on aura Erotic Market. Erotic Market, c'est un répertoire plutôt R&B et hip-hop il y a un peu plus de 10 ans. Et puis, Marine Pellegrini, qui se cache derrière Erotic Market, a réécrit ses morceaux pour un quartet à cordes, quelque chose de beaucoup plus apaisé. Du coup, il y a une espèce de confrontation entre l'énergie du hip-hop et puis le frisson du quatuor à cordes. Ça faisait longtemps qu'on rêvait de programmer Erotic Market dans notre chapelle, puisqu'on se dit qu'il y a tout pour avoir un son et une ambiance extraordinaire. Et le samedi, on va être un peu plus festif, on commence avec Indawa. Chaque année, on aime bien avoir un ou une jeune artiste, essayer de donner une place à un projet qui se lance. Et cette année, c'est Indawa. Allez écouter sur YouTube, en quelques notes, vous allez comprendre, c'est une voix soul incroyable. Ça donne des frissons, pareil, on se dit que c'est idéal pour notre petite chapelle. Et enfin, on finira en grosse fête avec le Skokane Brass Band. Alors là, il y a du monde sur scène. Brass Band de la Nouvelle-Orléans, avec tout le côté festif qui va avec, mais avec une touche très Frenchy, avec une écriture qui n'est pas tout à fait celle des Américains, et puis des influences, notamment du Togo, parce qu'ils ont fait dernièrement un voyage au Togo. Et là, ils nous reviennent d'une tournée en Colombie, donc ils vont être fin chaud pour la soirée.
2: Et le dimanche, la journée est un peu différente.
3: C'est ça, le dimanche, on avait lancé l'an dernier l'idée d'une balade musicale. Et puis, ça a plus que fonctionné, les spectateurs étaient présents en nombre. Donc, on a décidé de reprendre la formule avec le club randonnée, le CRPJ de Jujurieux, et de proposer une nouvelle randonnée. Alors, randonnée, c'est une grande balade de 3-4 km. On va découvrir un peu de musique et puis on finira l'espace culturel par un repas partagé. Donc, tout le monde peut amener son pique-nique, son petit repas, et venir le partager en musique pour clôturer le festival.
2: Et vous mettez l'accent sur l'engagement local.
3: Alors sur le local, évidemment, on essaye de programmer donc des artistes dans un rayon, soit en Rhône-Alpes, soit dans un rayon de 100 km. Et sur le côté local, on travaille aussi avec les associations du village, donc le CRPJ pour la randonnée, la bibliothèque de Juju, dans laquelle on propose un spectacle pour les minus, pour les moins de 5 ans. Ça avait cartonné l'an dernier. Cette année, on était parti pour une représentation, on en a finalement deux tellement il y a de monde. Et petite animation au cœur du village le samedi midi, d'essayer de proposer du gratuit. Enfin voilà, le principe du festival, c'est vraiment ça, c'est de se servir de la musique pour créer des connexions entre les habitants locaux, les gens qu'il y a autour et puis voilà, de relier les gens par la musique.
2: Et est-ce qu'il faut réserver ces places ?
3: Alors, on essaye d'avoir une politique tarifaire la plus basse possible. On ne pourra pas mieux, c'est-à-dire que chez nous, c'est 10 euros de concert pour chaque soir en pré-vente. Et sur place, c'est 12 euros. Donc, vous n'êtes pas obligé de réserver, il y a encore un peu de place. Mais par contre, bah, vous gagnez le premier verre en commandant votre place à l'avance. Et il faut également commander son repas. Et pour ça, il suffit de prendre votre place sur notre Hello Asso et commander votre repas à la suite directement sur le site.
2: Et pour la balade ?
3: Et pour la balade, pas de réservation. Il suffit de venir à 11h45, place de l'hôtel de ville à Jugerieux. Vous ne pouvez pas nous manquer. On attend que tout le monde se regroupe et on y va.
2: Pour finir, est-ce que vous avez un petit message pour nos auditeurs ?
3: Eh bien, si vous êtes déjà venu au Cri des Papillons, revenez et puis surtout invitez vos amis. Puis si vous n'êtes jamais venu, ben venez. Il n'y a pas besoin de connaître vraiment la programmation, nous c'est vraiment une invitation, faites-nous confiance, venez vous installer, partagez un bon moment et puis on en est certain, vous allez découvrir quelque chose.
2: Merci Paul.
3: Eh ben merci à vous, avec plaisir.
2: Je rappelle les dates, le festival Le Cri des Papillons, c'est du vendredi 25 au dimanche 27 septembre à Jugerieux. L'entrée est à 10 euros la journée en pré-vente et 12 euros sur place et c'est gratuit pour les moins de 18 ans. Plus d'informations sur leur page Facebook et Hello Asso, le cri des papillons. Le samedi 26 septembre, direction Perona pour l'eau en fête, le rendez-vous de l'eau sur notre territoire. Plusieurs animations sont proposées. Ne manquez pas la conférence « L'eau, un bien commun sous pression » de Simon Porcher, économiste, professeur des universités et co-directeur de l'Institut de l'économie de l'eau. Sécheresse, inondation, pollution, partage de la ressource, comment repenser notre rapport à l'eau ? On décrypte les défis d'aujourd'hui et les pistes concrètes pour construire une gestion plus durable. Une séance de dédicace est proposée après la conférence. Participez à la balade commentée « La forêt et l'eau » en compagnie d'un agent de l'Office national des forêts. Partez à la découverte de la forêt domaniale de la Réna et des liens étroits qu'elle entretient avec l'eau. De la gestion forestière aux mares riches en biodiversité, en passant par la ligne de partage des eaux, cette visite commentée nous dévoile le rôle essentiel des milieux forestiers dans la préservation de cette ressource vitale. Assister à la déambulation ludique autour de l'eau. Au cours d'une balade conviviale et participative, découvrez les cycles de l'eau, l'impact des activités humaines et du changement climatique, ainsi que les solutions pour la préserver. Essayez l'escape game « Construire le monde de demain ». Relevez une série de défis autour des éco-gestes du quotidien avec énigmes, quiz et jeux collaboratifs pour découvrir des solutions concrètes en faveur de la transition écologique. Et toute la journée, explorer le forum de l'eau. L'eau du robinet est-elle aussi sûre que l'eau en bouteille ? Peut-on manquer d'eau dans notre territoire ? Comment l'eau arrive-t-elle jusqu'à notre robinet ? À quoi correspond le prix de l'eau ? Rencontrez les acteurs du territoire, échangez avec eux et découvrez les réponses à ces questions qui concernent notre quotidien. L'eau en fête, c'est le samedi 26 septembre, de 10h à 16h30, à la salle de la Rotonde de Perona. C'est gratuit, mais il faut s'inscrire aux animations. Plus d'informations et inscriptions sur leur site ressouze-affluent.fr. Les samedis 26 et dimanche 27 septembre, on retourne 100 millions d'années en arrière avec l'exposition Dinosaures, le voyage de Bumpy. Pour nous en parler, on appelle tout de suite Ralph Falk, directeur de la tournée. Bonjour Ralph.
4: Bonjour.
2: Vous proposez une exposition immersive itinérante dédiée aux dinosaures avec des créatures en animatronique qui semblent presque vivantes. On a l'habitude de découvrir les dinosaures à travers les fossiles dans les musées. Qu'est-ce que cette approche plus vivante change en termes d'émotion et d'immersion pour le public ?
4: Chez nous, le maître mot du spectacle, c'est « venez apprendre tout en vous amusant ». Donc on va apprendre beaucoup de choses dans le spectacle et aussi dans le musée, puisqu'on a le musée. Et on a les fossiles, donc pour mieux comprendre l'immersion, on peut décortiquer un petit peu tout ça en trois pièces différentes, bien distinctes. La première est consacrée uniquement aux fossiles et aux dinosaures. La seconde est consacrée aux animaux de l'ère glaciaire, comme le mammouth ou le tigre à dents de sabre. Et la troisième partie du musée, la troisième pièce, elle, c'est vraiment le spectacle et les dinosaures avec les robots animatroniques. Donc il y a plus de 100 créatures à découvrir entre les fossiles, les animaux de l'ère glaciaire et les dinosaures. Et bien sûr, la grande majorité des dinosaures sont robotisés.
2: Avec ce réalisme, certaines créatures peuvent paraître un peu impressionnantes. Comment les enfants réagissent-ils généralement ?
4: C'est vrai qu'on a adapté le musée pour tous, hein, donc pour les plus petits comme pour les plus grands. Alors la partie musée, c'est un peu plus pour les plus grands spectateurs, on va dire, puisqu'on a quand même les plus grands robots animatroniques d'Europe qui mesurent 16 mètres de long sur 5 mètres de haut. C'est quand même vraiment impressionnant. Donc on ne les met pas à l'entrée du musée, on les met dans la dernière partie du musée et tout au début pour les enfants, justement pour les adapter au fur et à mesure à l'ambiance jungle, à l'ambiance dinosaure. On va mettre des petits fossiles, des petits dinosaures, des personnages assez sympas. Les enfants pourront interagir avec eux, parler avec eux, leur poser des questions. Ils pourront les caresser, se faire des photos ou des vidéos avec eux. Donc ça met les enfants dans l'ambiance et à la fin, progressivement, on arrive dans la partie spectacle où là, il y a vraiment les gros dinosaures qui sont impressionnants. Mais pas que, puisque on a la vedette, la mascotte de notre spectacle, qui est Bumpy, un jeune ankylosaure.
2: Et justement, c'est qui Bumpy ?
4: C'est une création originale, donc c'est aussi une marque déposée. C'est un personnage, tout un univers autour de Bumpy. Alors Bumpy, lui, c'est pas un robot comme les autres. C'est un robot qui était consacré normalement pour l'armée, pour faire du déminage. Nous, on a pris ce robot, on l'a habillé, on l'a costumé, on a créé un dinosaure presque vivant avec. Alors ce petit dinosaure qui est très jeune, c'est un jeune ankylosaure. Et pendant le spectacle, on va découvrir Bumpy avec des effets sonores, de la lumière, de la musique, de la fumée. Il y a une ambiance un petit peu magique dans le spectacle. Bumpy va aller voir les enfants, va se faire caresser, faire des photos avec eux, bien sûr. Et aussi, il y a la partie pédagogique. On apprend aux enfants et au public pendant le spectacle à quelle époque a vécu le ankylosaure sur notre planète. Et

0: Donc le cœur chavire entre les deux.
1: Vous avez un petit message pour nos auditeurs ?
0: Eh bien, le message, c'est venez apprendre en vous amusant et soyez au rendez-vous avec Bumpy. Bumpy vous attend pour le spectacle.
1: Merci Ralph.
0: Merci à vous.
1: Je rappelle les dates. L'exposition Dinosaure, le voyage de Bumpy, c'est les samedis 26 et dimanche 27 septembre à Interexpo à Bourg-en-Bresse. L'entrée est à 14€ pour les adultes et 12€ de 2 à 12 ans. Plus d'informations sur spectacle-dinosaure-au-pluriel.com. Merci d'avoir écouté Le Carnet. Si vous voulez qu'on parle de votre événement à l'antenne, n'hésitez pas à nous contacter au 04 69 19 55 27 et à l'adresse développement@radio-b.fr. On se retrouve bientôt pour de nouvelles idées sorties. 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

0: 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Bonjour à toutes et à tous, bienvenue dans Le Carnet, l'agenda des sorties près de chez nous. Cette semaine, on va aller en concert rock, garage et punk, découvrir le petit festival de toutes les musiques, fêter l'eau et explorer le monde des dinosaures. Le Saint-Antoine à Mâcon nous attend pour des concerts gratuits. Le vendredi 25 septembre, place au Clermontois de Kitty's Nightmare et leur rock garage. Et le dimanche 27 septembre, retrouvez le garage punk et drôle genius des Lyonnais des Cocksuckers. Les concerts gratuits, c'est le vendredi 25 septembre à 20h45 et le dimanche 27 septembre à 20h30 au Saint-Antoine de Mâcon. Du vendredi 25 au dimanche 27 septembre, le festival Le Cri des Papillons revient à Jujurieux. Pour nous en parler, on accueille tout de suite au téléphone Paul Bourdrel, président de l'association. Bonjour Paul.
1: Bonjour Charlotte.
0: Pour commencer, vous nous présentez l'association ?
1: L'association, elle porte le festival du même nom, Le Cri des Papillons à Jujurieux, et on fête cette année donc notre 6e édition, festival de musique, avec deux soirées de spectacles, de concerts et des événements gratuits dans tout le village.
0: Donc vous nous proposez deux jours de concerts, quels sont les artistes présents ?
1: Alors cette année, on a pensé vraiment la programmation comme un parcours pour les gens qui viennent nous voir deux soirs. Après, on peut venir un seul soir, mais les deux, c'est mieux. Et on commence en douceur le vendredi avec Zachary. Zachary, c'est un musicien extraordinaire, mais qui fait pas que de la musique, il est aussi vidéaste. Et il avait envie de bousculer un peu son disque, il s'ennuyait à le jouer de manière classique, et il propose un solo vidéo où il joue avec lui-même, il joue avec la vidéo, il joue avec la musique. Et il interroge la question d'artistes, de vedettes. Alors il va convoquer des figures comme George Michael, Mike Brandt, Elton John, et puis se questionner, essayer de dire « Mais pourquoi je suis devenu artiste ?» et le nom de son spectacle, qu'est-ce que je vais pouvoir bien leur dire ? Et ensuite, on aura Erotic Market. Erotic Market, c'est un répertoire plutôt R&B et hip-hop il y a un peu plus de 10 ans. Et puis, Marine Pellegrini, qui se cache derrière Erotic Market, a réécrit ses morceaux pour un quartet à cordes, quelque chose de beaucoup plus apaisé. Du coup, il y a une espèce de confrontation entre l'énergie du hip-hop et puis le frisson du quatuor à cordes. Ça faisait longtemps qu'on rêvait de programmer Erotic Market dans notre chapelle, puisqu'on se dit qu'il y a tout pour avoir un son et une ambiance extraordinaire. Et le samedi, on va être un peu plus festif, on commence avec Indawa. Chaque année, on aime bien avoir un ou une jeune artiste, essayer de donner une place à un projet qui se lance. Et cette année, c'est Indawa. Allez écouter sur YouTube, en quelques notes, vous allez comprendre, c'est une voix soul incroyable. Ça donne des frissons, pareil, on se dit que c'est idéal pour notre petite chapelle. Et enfin, on finira en grosse fête avec le Skokian Brass Band. Alors là, il y a du monde sur scène. Brass Band de la Nouvelle-Orléans, avec tout le côté festif qui va avec, mais avec une touche très Frenchy, avec une écriture qui n'est pas tout à fait celle des Américains, et puis des influences, notamment du Togo, parce qu'ils ont fait dernièrement un voyage au Togo. Et là, ils nous reviennent d'une tournée en Colombie, donc ils vont être fin chaud pour la soirée.
0: Et le dimanche, la journée est un peu différente.
1: C'est ça, le dimanche, on avait lancé l'an dernier l'idée d'une balade musicale, et puis ça a plus que fonctionné, les spectateurs étaient présents en nombre, donc on a décidé de reprendre la formule avec le club randonnée, le CRPJ de Jujurieux, et de proposer une nouvelle randonnée. Alors randonnée, c'est une grande balade de 3-4 km. On va découvrir un peu de musique, et puis on finira l'espace culturel par un repas à partager, donc tout le monde peut amener son pique-nique, son petit repas, et venir le partager en musique pour clôturer le festival.
0: Et vous mettez l'accent sur l'engagement local.
1: Alors sur le local, évidemment, on essaye de programmer donc des artistes dans un rayon, soit en Rhône-Alpes, soit dans un rayon de 100 km. Et sur le côté local, on travaille aussi avec les associations du village, donc le CRPJ pour la randonnée, la bibliothèque de Juju, dans laquelle on propose un spectacle pour les minus, pour les moins de 5 ans. Ça avait cartonné l'an dernier. Cette année, on était parti pour une représentation, on en a finalement deux tellement il y a de monde. Et petite animation au cœur du village le samedi midi, d'essayer de proposer du gratuit. Le principe du festival, c'est vraiment ça, c'est de se servir de la musique pour créer des connexions entre les habitants locaux, les gens qu'il y a autour, et puis voilà, de relier les gens par la musique.
0: Et est-ce qu'il faut réserver ces places ?
1: Alors, on essaye d'avoir une politique tarifaire la plus basse possible, on pourra pas mieux, c'est-à-dire que chez nous, c'est 10 euros de concert pour chaque soir. en pré-vente. Et sur place, c'est 12 euros. Donc, vous n'êtes pas obligé de réserver, il y a encore un peu de place. Mais par contre, bah, vous gagnez le premier verre en commandant votre place à l'avance. Et il faut également commander son repas. Et pour ça, il suffit de prendre votre place sur notre Eloasso et commander votre repas à la suite directement sur le site.
0: Et pour la balade ?
1: Et pour la balade, pas de réservation, il suffit de venir à 11h45, place de l'hôtel de ville à Jugerieux. Vous ne pouvez pas nous manquer, on attend que tout le monde se regroupe et on y va.
0: Pour finir, est-ce que vous avez un petit message pour nos auditeurs ?
1: Eh bien, si vous êtes déjà venu au Cri des Papillons, revenez et puis surtout invitez vos amis. Puis si vous n'êtes jamais venu, ben venez. Il n'y a pas besoin de connaître vraiment la programmation, nous c'est vraiment une invitation, faites-nous confiance, venez vous installer, partagez un bon moment et puis on en est certain, vous allez découvrir quelque chose.
0: Merci Paul.
1: Eh ben merci à vous, avec plaisir.
0: Je rappelle les dates, le festival Le Cri des Papillons, c'est du vendredi 25 au dimanche 27 septembre à Jugerieux. L'entrée est à 10 euros la journée en pré-vente et 12 euros sur place et c'est gratuit pour les moins de 18 ans. Plus d'informations sur leur page Facebook et Eloasso, le cri des papillons. Le samedi 26 septembre, direction Perona pour l'eau en fête, le rendez-vous de l'eau sur notre territoire. Plusieurs animations sont proposées. Ne manquez pas la conférence « L'eau, un bien commun sous pression » de Simon Porcher, économiste, professeur des universités et co-directeur de l'Institut de l'économie de l'eau. Sécheresse, inondation, pollution, partage de la ressource, comment repenser notre rapport à l'eau ? On décrypte les défis d'aujourd'hui et les pistes concrètes pour construire une gestion plus durable. Une séance de dédicace est proposée après la conférence. Participez à la balade commentée « La forêt et l'eau » en compagnie d'un agent de l'Office national des forêts, partez à la découverte de la forêt domaniale de la Réna et des liens étroits qu'elle entretient avec l'eau. De la gestion forestière aux mares riches en biodiversité, en passant par la ligne de partage des eaux, cette visite commentée nous dévoile le rôle essentiel des milieux forestiers dans la préservation de cette ressource vitale. Assister à la déambulation ludique autour de l'eau. Au cours d'une balade conviviale et participative, découvrez les cycles de l'eau, l'impact des activités humaines et du changement climatique, ainsi que les solutions pour la préserver. Essayez l'escape game « Construire le monde de demain ». Relevez une série de défis autour des éco-gestes du quotidien avec énigmes, quiz et jeux collaboratifs pour découvrir des solutions concrètes en faveur de la transition écologique. Et toute la journée, explorer le forum de l'eau. L'eau du robinet est-elle aussi sûre que l'eau en bouteille ? Peut-on manquer d'eau dans notre territoire ? Comment l'eau arrive-t-elle jusqu'à notre robinet ? À quoi correspond le prix de l'eau ? Rencontrez les acteurs du territoire, échangez avec eux et découvrez les réponses à ces questions qui concernent notre quotidien. L'eau en fête, c'est le samedi 26 septembre, de 10h à 16h30, à la salle de la Rotonde de Perona. C'est gratuit, mais il faut s'inscrire aux animations. Plus d'informations et inscriptions sur leur site ressouze-affluent.fr. Les samedis 26 et dimanche 27 septembre, on retourne 100 millions d'années en arrière avec l'exposition Dinosaures, le voyage de Bumpy. Pour nous en parler, on appelle tout de suite Ralph Falk, directeur de la tournée. Bonjour Ralph.
2: Bonjour.
0: Vous proposez une exposition immersive itinérante dédiée aux dinosaures avec des créatures en animatronique qui semblent presque vivantes. On a l'habitude de découvrir les dinosaures à travers les fossiles dans les musées. Qu'est-ce que cette approche plus vivante change en termes d'émotion et d'immersion pour le public ?
2: Chez nous, le maître mot du spectacle, c'est « venez apprendre tout en vous amusant ». Donc on va apprendre beaucoup de choses dans le spectacle et aussi dans le musée, puisqu'on a le musée. Et on a les fossiles, donc pour mieux comprendre l'immersion, on peut décortiquer un petit peu tout ça en trois pièces différentes, bien distinctes. La première est consacrée uniquement aux fossiles et aux dinosaures. La seconde est consacrée aux animaux de l'ère glaciaire, comme le mammouth ou le tigre à dents de sabre. Et la troisième partie du musée, la troisième pièce, elle, c'est vraiment le spectacle et les dinosaures avec les robots animatroniques. Donc il y a plus de 100 créatures à découvrir entre les fossiles, les animaux de l'ère glaciaire et les dinosaures. Et bien sûr, la grande majorité des dinosaures sont robotisés.
0: Avec ce réalisme, certaines créatures peuvent paraître un peu impressionnantes. Comment les enfants réagissent-ils généralement ?
2: C'est vrai que on a adapté le musée pour tous, hein, donc pour les plus petits comme pour les plus grands. Alors la partie musée, c'est un peu plus pour les plus grands spectateurs, on va dire, puisqu'on a quand même les plus grands robots animatroniques d'Europe qui mesure 16 mètres de long sur 5 mètres de haut. C'est quand même vraiment impressionnant. Donc on ne les met pas à l'entrée du musée, on les met dans la dernière partie du musée et tout au début pour les enfants, justement pour les adapter au fur et à mesure à l'ambiance jungle, à l'ambiance dinosaure. On va mettre des petits fossiles, des petits dinosaures, des personnages assez sympas. Les enfants pourront interagir avec eux, parler avec eux, leur poser des questions. Ils pourront les caresser, se faire des photos ou des vidéos avec eux. Donc ça met les enfants dans l'ambiance et à la fin, progressivement, on arrive dans la partie spectacle où là, il y a vraiment les gros dinosaures qui sont impressionnants, mais pas que, puisque on a la vedette, la mascotte de notre spectacle, qui est Bumpy, un jeune ankylosaure.
0: Et justement, c'est qui Bumpy ?
2: C'est une création originale, donc c'est aussi une marque déposée. C'est un personnage, tout un univers autour de Bumpy. Alors Bumpy, lui, c'est pas un robot comme les autres, c'est un robot qui était consacré normalement pour l'armée, pour faire du déminage. Nous, on a pris ce robot, on l'a habillé, on l'a costumé, on a créé un dinosaure presque vivant avec. Alors ce petit dinosaure qui est très jeune, c'est un jeune ankylosaure. Et pendant le spectacle, on va découvrir Bumpy avec des effets sonores, de la lumière, de la musique, de la fumée. Il y a une ambiance un petit peu magique dans le spectacle. Bumpy va aller voir les enfants, va se faire caresser, faire des photos avec eux, bien sûr. Et aussi, il y a la partie pédagogique. On apprend aux enfants et au public pendant le spectacle à quelle époque a vécu le ankylosaure sur notre planète. Et bien sûr, tout au long de notre aventure, il y a un fil conducteur qui va nous amener à découvrir que Bumpy va rechercher sa maman et le public va l'aider à la retrouver. Donc on va tomber face à face avec le grand T-Rex, le Carnotaur ou le Ceratosaurus et puis encore quelques autres dinosaures, mais je garde un peu de surprise.
0: Et on peut aussi rencontrer des personnages connus.
2: Oui, bien sûr. Dans la partie air glaciaire du musée, justement pour les plus petits, pour les plus fans de dessins animés, on pourra retrouver Scrat, Sid, Butch et Manny, les personnages de votre dessin animé L'Âge de Glace.
0: Et vous, en tant que passionné et directeur de la tournée, est-ce qu'il y a un dinosaure que vous aimez particulièrement ?
2: À présent, c'est vrai que j'ai toujours eu un faible pour le Giganotosaurus. On a la chance de l'avoir au musée en taille réelle, donc il fait 16 mètres de long sur 5 mètres de haut. Il est entièrement robotisé, il fait partie des deux plus grands robots animatroniques d'Europe. Et maintenant, c'est vrai qu'on a un petit pincement au cœur quand on voit Bumpy parce qu'il est tellement sympa. Donc le cœur chavire entre les deux.
0: Vous avez un petit message pour nos auditeurs ?
2: Eh bien, le message, c'est venez apprendre en vous amusant et soyez au rendez-vous avec Bumpy. Bumpy vous attend pour le spectacle.
0: Merci Ralph.
2: Merci à vous.
0: Je rappelle les dates. L'exposition Dinosaure, le voyage de Bumpy, c'est les samedis 26 et dimanche 27 septembre à Interexpo à Bourg-en-Bresse. L'entrée est à 14€ pour les adultes et 12€ de 2 à 12 ans. Plus d'informations sur spectacle-dinosaure-au-pluriel.com. Merci d'avoir écouté Le Carnet. Si vous voulez qu'on parle de votre événement à l'antenne, n'hésitez pas à nous contacter au 04 69 19 55 27 et à l'adresse développement@radio-b.fr. On se retrouve bientôt pour de nouvelles idées sorties. 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
4: Amis burgiens, bonjour à vous. Et voici, pour eux, pour nous, pour vous, Electric Boogaloo Stories. 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Amis burgiens, bonjour à vous. Electric Boogaloo Stories revient en fanfare avec une nouvelle saison qui commence dès ce mois de septembre 2026, après un été chaud, chaud, chaud et des températures de 10 degrés au-dessus des moyennes, 39 et plus si affinité. Pouf! L'été, quoi! La chaleur du sud de la France, transposée au-dessus de la Loire et sur le littoral de l'Atlantique. Tous les ans, nous parlons du réchauffement climatique depuis 20 ans et tous les ans, nous souffrons de la même surchauffe. Pour ceux qui résistent encore et toujours à l'envahisseur, la climatisation. Bravo à tous ces valeureux êtres humains qui ont dit non aux techniques polluantes et ont préféré réduire leur espérance de vie pour donner l'exemple, avant de craquer eux-mêmes l'année prochaine en se précipitant dans les magasins d'électroménager. Heureusement, le blanc de Meudon est là, la star de cet été. Le plan B des débrouillards et autres amateurs de système D écolo qui veulent rester zen. Oui, restons zen, comme chante Zazie. D'ailleurs, qu'est-ce que le zen ? Le zen aux États-Unis, c'est le visage impassible de Kathleen Collins, journaliste pour CNN, devant le discours de Donald Trump bombardant ses collègues au gala de la presse à la Maison-Blanche en juillet dernier. Oui, moi aussi, comme Donald, je trouve que Kathleen Collins est bien jolie, mais ne sourit pas assez. CNN, fake news, fake news. Le zen au Japon, c'est surtout le bouddhisme. C'est ce que découvre le jeune Kazunobu Harumoto à ses dépens dans le manga intitulé « Yakuza Zen » de Gen Momoji, dont le troisième tome va paraître au mois d'octobre prochain chez Vega. Oui, un manga à savourer avec un thé, des pâtisseries et un panda roux sur les genoux. Le jeune Kazunobu Harumoto, 22 ans, fait partie depuis son adolescence d'un gang de Yakuza qui est devenu sa deuxième famille après la mort de sa mère à 12 ans et l'orphelinat. De retour au bureau du gang un matin, il trouve ses acolytes morts, assassinés, exécutés à l'arme à feu. Seule la petite Mutsumi, fille du chef de gang, a survécu, cachée dans un placard. L'un et l'autre, depuis leur cachette, entre-aperçoivent le tueur à la main tatouée d'un mille-pattes et lui échappe de justesse. La police décide de les protéger en les faisant entrer dans l'enceinte du prestigieux temple Zen Zoshi. Kazunobu se déguise en moine novice sous le nom de Ishin. La petite Mutsumi est confiée à la clinique pédopsychiatrique située à proximité du temple. Ils peuvent veiller l'un sur l'autre. Ishin s'habitue petit à petit, non sans mal, à la vie de moine novice avec trois autres jeunes gens devenus ses camarades, formant ainsi un quatuor improbable que l'on suit au fil de la découverte de leur cheminement personnel. Est-ce par vocation, pour échapper à leur passé, à leur famille, à des tueurs, que ces jeunes gens ont choisi cette voie? Ishin n'est pas le seul à dissimuler des secrets. Saluons ce manga bien écrit, bien dessiné, certes violent par moments, mais drôle constamment. Ici, tous les personnages sont à échelle humaine, très finement décrits de façon réaliste, qu'ils soient principaux ou secondaires. Même si la structure générale du récit est classique, voire prévisible, les chapitres sont autant d'épisodes qui narrent chacun une rencontre initiatique et philosophique. En suivant le jeune Ishin dans sa formation subie mais émancipatrice, le lecteur est plongé dans le quotidien des moines zen. Nous pouvons donc mieux comprendre ce qu'est un temple zen, son organisation, le bouddhisme et ses multiples divinités, même celles qui protègent les toilettes et les cuisines, les relations entre moines et fidèles dans la culture japonaise. Pour ma part, j'attends la parution du volume 3 avec impatience au mois d'octobre prochain. Courez vite dans vos bibliothèques ou vos librairies préférées pour emprunter ou acheter les trois premiers volumes du manga Yakuza Zen de Gen Momoji, paru chez Vega depuis février 2026. Et nous nous quittons sur la musique du film sorti en 2004, Ghost in the Shell Innocence de Mamoru Oshii, musique composée par Kenji Kawai.

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1: 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Bonjour à toutes et à tous, bienvenue dans Le Carnet, l'agenda des sorties près de chez nous. Cette semaine, on va aller en concert rock, garage et punk, découvrir le petit festival de toutes les musiques, fêter l'eau et explorer le monde des dinosaures. Le Saint-Antoine à Mâcon nous attend pour des concerts gratuits. Le vendredi 25 septembre, place au Clermontois de Kitty's Nightmare et leur rock garage. Et le dimanche 27 septembre, retrouvez le garage punk et drôle genius des Lyonnais des Cocksuckers. Les concerts gratuits, c'est le vendredi 25 septembre à 20h45 et le dimanche 27 septembre à 20h30 au Saint-Antoine de Mâcon. Du vendredi 25 au dimanche 27 septembre, le festival Le Cri des Papillons revient à Jujurieux. Pour nous en parler, on accueille tout de suite au téléphone Paul Bourdrel, président de l'association. Bonjour Paul.
2: Bonjour Charlotte.
1: Pour commencer, vous nous présentez l'association ?
2: L'association, elle porte le festival du même nom, Le Cri des Papillons à Jujurieux, et on fête cette année donc notre 6e édition, festival de musique, avec deux soirées de spectacles, de concerts et des événements gratuits dans tout le village.
1: Donc vous nous proposez deux jours de concerts, quels sont les artistes présents ?
2: Alors cette année, on a pensé vraiment la programmation comme un parcours pour les gens qui viennent nous voir deux soirs. Après, on peut venir un seul soir, mais les deux, c'est mieux. Et on commence en douceur le vendredi avec Zachary. Zachary, c'est un musicien extraordinaire, mais qui fait pas que de la musique, il est aussi vidéaste. Et il avait envie de bousculer un peu son disque, il s'ennuyait à le jouer de manière classique, et il propose un solo vidéo où il joue avec lui-même, il joue avec la vidéo, il joue avec la musique. Et il interroge la question d'artistes, de vedettes. Alors il va convoquer des figures comme George Michael, Mike Brandt, Elton John, et puis se questionner, essayer de dire « Mais pourquoi je suis devenu artiste ?» et le nom de son spectacle, qu'est-ce que je vais pouvoir bien leur dire ? Et ensuite, on aura Erotic Market. Erotic Market, c'est un répertoire plutôt R&B et hip-hop il y a un peu plus de 10 ans. Et puis, Marine Pellegrini, qui se cache derrière Erotic Market, a réécrit ses morceaux pour un quartet à cordes, quelque chose de beaucoup plus apaisé. Du coup, il y a une espèce de confrontation entre l'énergie du hip-hop et puis le frisson du quatuor à cordes. Ça faisait longtemps qu'on rêvait de programmer Erotic Market dans notre chapelle, puisqu'on se dit qu'il y a tout pour avoir un son et une ambiance extraordinaire. Et le samedi, on va être un peu plus festif, on commence avec Indawa. Chaque année, on aime bien avoir un ou une jeune artiste, essayer de donner une place à un projet qui se lance. Et cette année, c'est Indawa. Allez écouter sur YouTube, en quelques notes, vous allez comprendre, c'est une voix soul incroyable. Ça donne des frissons, pareil, on se dit que c'est idéal pour notre petite chapelle. Et enfin, on finira en grosse fête avec le Skokian Brass Band. Alors là, il y a du monde sur scène. Brass Band de la Nouvelle-Orléans, avec tout le côté festif qui va avec, mais avec une touche très Frenchy, avec une écriture qui n'est pas tout à fait celle des Américains, et puis des influences, notamment du Togo, puisqu'ils ont fait dernièrement un voyage au Togo. Et là, ils nous reviennent d'une tournée en Colombie, donc ils vont être fin chaud pour la soirée.
1: Et le dimanche, la journée est un peu différente.
2: C'est ça, le dimanche, on avait lancé l'an dernier l'idée d'une balade musicale, et puis ça a plus que fonctionné, les spectateurs étaient présents en nombre, donc on a décidé de reprendre la formule avec le club randonnée, le CRPJ de Jujurieux, et de proposer une nouvelle randonnée. Alors randonnée, c'est une grande balade de 3-4 km, on va découvrir un peu de musique, et puis on finira l'espace culturel par un repas partagé, donc tout le monde peut amener son pique-nique, son petit repas, et venir le partager en musique pour clôturer le festival.
1: Et vous mettez l'accent sur l'engagement local.
2: Alors sur le local, évidemment, on essaye de programmer donc des artistes dans un rayon, soit en Rhône-Alpes, soit dans un rayon de 100 km. Et sur le côté local, on travaille aussi avec les associations du village, donc le CRPJ pour la randonnée, la bibliothèque de Juju, dans laquelle on propose un spectacle pour les minus, pour les moins de 5 ans. Ça avait cartonné l'an dernier. Cette année, on était parti pour une représentation, on en a finalement deux, tellement il y a de monde. Et petite animation au cœur du village le samedi midi, enfin voilà, d'essayer de proposer du gratuit. Enfin voilà, le principe du festival, c'est vraiment ça, c'est de se servir de la musique pour créer des connexions entre les habitants locaux, les gens qu'il y a autour, et puis voilà, de relier les gens par la musique.
1: Et est-ce qu'il faut réserver ses places ?
2: Alors, on essaye d'avoir une politique tarifaire la plus basse possible. On ne pourra pas mieux. C'est-à-dire que chez nous, c'est 10 euros de concert pour chaque soir en pré-vente. Et sur place, c'est 12 euros. Donc, vous n'êtes pas obligé de réserver. Il y a encore un peu de place. Mais par contre, bah, vous gagnez le premier verre en commandant votre place à l'avance. Et il faut également commander son repas. Et pour ça, il suffit de prendre votre place sur notre Hello Asso et commander votre repas à la suite directement sur le site.
1: Et pour la balade ?
2: Et pour la balade, pas de réservation. Il suffit de venir à 11h45, place de l'hôtel de ville à Jugerieux. Vous ne pouvez pas nous manquer. On attend que tout le monde se regroupe et on y va.
1: Pour finir, est-ce que vous avez un petit message pour nos auditeurs ?
2: Eh bien, si vous êtes déjà venu au Cri des Papillons, revenez et puis surtout invitez vos amis. Puis si vous n'êtes jamais venu, ben venez. Il n'y a pas besoin de connaître vraiment la programmation. Nous, c'est vraiment une invitation. Faites-nous confiance. Venez vous installer, partagez un bon moment. Et puis, on en est certain, vous allez découvrir quelque chose.
1: Merci, Paul.
2: Eh bien, merci à vous, avec plaisir.
1: Je rappelle les dates. Le festival Le Cri des Papillons, c'est du vendredi 25 au dimanche 27 septembre à Jugerieux. L'entrée est à 10 euros la journée en pré-vente et 12 euros sur place. Et c'est gratuit pour les moins de 18 ans. Plus d'informations sur leur page Facebook et Hello Asso, Le Cri des Papillons. Le samedi 26 septembre, direction Perona pour L'eau en fête, le rendez-vous de l'eau sur notre territoire. Plusieurs animations sont proposées. Ne manquez pas la conférence « L'eau, un bien commun sous pression » de Simon Porcher, économiste, professeur des universités et co-directeur de l'Institut de l'économie de l'eau. Sécheresse, inondation, pollution, partage de la ressource, comment repenser notre rapport à l'eau? On décrypte les défis d'aujourd'hui et les pistes concrètes pour construire une gestion plus durable. Une séance de dédicace est proposée après la conférence. Participez à la balade commentée « La forêt et l'eau » en compagnie d'un agent de l'Office national des forêts, partez à la découverte de la forêt domaniale de la Réna et des liens étroits qu'elle entretient avec l'eau. De la gestion forestière aux mares riches en biodiversité, en passant par la ligne de partage des eaux, cette visite commentée nous dévoile le rôle essentiel des milieux forestiers dans la préservation de cette ressource vitale. Assister à la déambulation ludique autour de l'eau. Au cours d'une balade conviviale et participative, découvrez les cycles de l'eau, l'impact des activités humaines et du changement climatique, ainsi que les solutions pour la préserver. Essayez l'escape game « Construire le monde de demain ». Relevez une série de défis autour des éco-gestes du quotidien avec énigmes, quiz et jeux collaboratifs pour découvrir des solutions concrètes en faveur de la transition écologique. Et toute la journée, explorer le forum de l'eau. L'eau du robinet est-elle aussi sûre que l'eau en bouteille? Peut-on manquer d'eau dans notre territoire? Comment l'eau arrive-t-elle jusqu'à notre robinet? À quoi correspond le prix de l'eau? Rencontrez les acteurs du territoire, échangez avec eux et découvrez les réponses à ces questions qui concernent notre quotidien. L'eau en fête, c'est le samedi 26 septembre, de 10h à 16h30, à la salle de la Rotonde de Perona. C'est gratuit, mais il faut s'inscrire aux animations. Plus d'informations et inscriptions sur leur site ressouze-affluent.fr. Les samedis 26 et dimanche 27 septembre, on retourne 100 millions d'années en arrière avec l'exposition « Dinosaures, le voyage de Bumpy ». Pour nous en parler, on appelle tout de suite Ralph Falk, directeur de la tournée. Bonjour Ralph.
0: Bonjour.
1: Vous proposez une exposition immersive itinérante dédiée aux dinosaures avec des créatures en animatronique qui semblent presque vivantes. On a l'habitude de découvrir les dinosaures à travers les fossiles dans les musées. Qu'est-ce que cette approche plus vivante change en termes d'émotion et d'immersion pour le public ?
0: Chez nous, le maître mot du spectacle, c'est « venez apprendre tout en vous amusant ». Donc on va apprendre beaucoup de choses dans le spectacle et aussi dans le musée, puisqu'on a le musée. Et on a les fossiles, donc pour mieux comprendre l'immersion, on peut décortiquer un petit peu tout ça en trois pièces différentes, bien distinctes. La première est consacrée uniquement aux fossiles et aux dinosaures. La seconde est consacrée aux animaux de l'ère glaciaire, comme le mammouth ou le tigre à dents de sabre. Et la troisième partie du musée, la troisième pièce, elle, c'est vraiment le spectacle et les dinosaures avec les robots animatroniques. Donc il y a plus de 100 créatures à découvrir entre les fossiles, les animaux de l'ère glaciaire et les dinosaures. Et bien sûr, la grande majorité des dinosaures sont robotisés.
1: Avec ce réalisme, certaines créatures peuvent paraître un peu impressionnantes. Comment les enfants réagissent-ils généralement ?
0: C'est vrai qu'on a adapté le musée pour tous, hein, donc pour les plus petits comme pour les plus grands. Alors la partie musée, c'est un peu plus pour les plus grands spectateurs, on va dire, puisqu'on a quand même les plus grands robots animatroniques d'Europe qui mesure 16 mètres de long sur 5 mètres de haut. C'est quand même vraiment impressionnant. Donc on ne les met pas à l'entrée du musée, on les met dans la dernière partie du musée et tout au début pour les enfants, justement pour les adapter au fur et à mesure à l'ambiance jungle, à l'ambiance dinosaure. On va mettre des petits fossiles, des petits dinosaures, des personnages assez sympas. Les enfants pourront interagir avec eux, parler avec eux, leur poser des questions. Ils pourront les caresser, se faire des photos ou des vidéos avec eux. Donc ça met les enfants dans l'ambiance et à la fin, progressivement, on arrive dans la partie spectacle où là, il y a vraiment les gros dinosaures qui sont impressionnants, mais pas que, puisque on a la vedette, la mascotte de notre spectacle, qui est Bumpy, un jeune ankylosaure.
1: Et justement, c'est qui Bumpy ?
0: C'est une création originale, donc c'est aussi une marque déposée. C'est un personnage, tout un univers autour de Bumpy. Alors Bumpy, lui, c'est pas un robot comme les autres. C'est un robot qui était consacré normalement pour l'armée, pour faire du déminage. Nous, on a pris ce robot, on l'a habillé, on l'a costumé, on a créé un dinosaure presque vivant avec. Alors ce petit dinosaure qui est très jeune, c'est un jeune ankylosaure. Et pendant le spectacle, on va découvrir Bumpy avec des effets sonores, de la lumière, de la musique, de la fumée. Il y a une ambiance un petit peu magique dans le spectacle. Bumpy va aller voir les enfants, va se faire caresser, faire des photos avec eux, bien sûr. Et aussi, il y a la partie pédagogique. On apprend aux enfants et au public pendant le spectacle à quelle époque a vécu le ankylosaure sur notre planète. Et bien sûr, tout au long de notre aventure, il y a un fil conducteur qui va nous amener à découvrir que Bumpy va rechercher sa maman et le public va l'aider à la retrouver. Donc on va tomber face à face avec le grand T-Rex, le Carnotaur ou le Ceratosaurus et puis encore quelques autres dinosaures, mais je garde un peu de surprise.
1: Et on peut aussi rencontrer des personnages connus.
0: Oui, bien sûr. Dans la partie air glaciaire du musée, justement, pour les plus petits, pour les plus fans de dessins animés, on pourra retrouver Scrat, Sid, Butch et Manny, les personnages de votre dessin animé L'Âge de Glace.
1: Et vous, en tant que passionné et directeur de la tournée, est-ce qu'il y a un dinosaure que vous aimez particulièrement ?
0: À présent, c'est vrai que j'ai toujours eu un faible pour le Giganotosaurus. On a la chance de l'avoir au musée en taille réelle, donc il fait 16 mètres de long sur 5 mètres de haut. Il est entièrement robotisé, il fait partie des deux plus grands robots animatroniques d'Europe. Et maintenant, c'est vrai qu'on a un petit pincement au cœur quand on voit Bumpy parce qu'il est tellement sympa. Donc le cœur chavire entre les deux.
1: Vous avez un petit message pour nos auditeurs ?
0: Eh bien, le message, c'est venez apprendre en vous amusant et soyez au rendez-vous avec Bumpy. Bumpy vous attend pour le spectacle.
1: Merci Ralph.
0: Merci à vous.
1: Je rappelle les dates. L'exposition Dinosaures, le voyage de Bumpy, c'est les samedis 26 et dimanche 27 septembre à Interexpo à Bourg-en-Bresse. L'entrée est à 14€ pour les adultes et 12€ de 2 à 12 ans. Plus d'informations sur spectacle-dinosaures-au-pluriel.com. Merci d'avoir écouté Le Carnet. Si vous voulez qu'on parle de votre événement à l'antenne, n'hésitez pas à nous contacter au 04 69 19 55 27 et à l'adresse développement@radio-b.fr. On se retrouve bientôt pour de nouvelles idées sorties. 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
1: Bienvenue dans l'info maintenant, le magazine hebdomadaire qui propage l'actualité locale, pardon, ici sur Radio B. Bonjour Elsa.
0: Bonjour Perrine. Bonjour à toutes et à tous.
1: Alors, lors des confinements successifs il y a 6 ans, nous avons découvert l'importance d'accéder à un bout de verdure, un extérieur proche de chez soi. Mais ce n'est pas possible pour tout le monde, notamment lorsqu'on vit en appartement en ville. Des alternatives existent, notamment pour les passionnés de jardinage, les jardins familiaux ou les jardins partagés. Sur la commune de Bourg-en-Bresse, il existe plusieurs parcelles réparties sur le territoire communal. Mais comment ça fonctionne? Est-ce que tout le monde peut y accéder? Et sous quel délai? Jean-Luc Dananché, président des jardins familiaux des Compagnons, situés dans la rue du même nom, nous en parle.
0: Juste après les brèves.
1: L'info maintenant, les brèves. Marche nationale pour le climat, le vivant, la paix et la justice sociale.
0: Suite à l'été caniculaire de cette année, plusieurs mouvements se mobilisent pour ne pas oublier et pour passer à l'action.
1: À l'initiative de l'association Bio Consommateurs, près de 30 000 personnes ont signé une lettre ouverte au président de la République, Emmanuel Macron, pour exiger un plan d'urgence d'adaptation et d'atténuation face au réchauffement climatique. Ils appellent à la mobilisation.
0: Soutenus par de nombreuses organisations écologistes comme Greenpeace, les Amis de la Terre, Alternatiba ou le réseau Action Climat, des marches seront organisées par des citoyens le 26 septembre partout en France. Aujourd'hui, 138 cortèges sont recensés.
1: Si vous voulez participer à cette action collective, rendez-vous à 11h à Bourg-en-Bresse, esplanade François Mitterrand, devant le conservatoire, suivi d'une assemblée à 13h au square Simone Veil.
0: Et pour connaître toutes les autres manifestations, vous pouvez vous rendre sur le site 26septembre.org.
1: Les travaux de la tannerie progressent.
0: Fermée depuis l'été 2025, la tannerie s'est agrandie.
1: La nouvelle salle de concert avec 800 places est désormais terminée et fera maintenant partie de la catégorie des grandes salles. Elle n'est pour l'instant pas ouverte au public.
0: Pour cette saison, la tannerie propose ses événements hors les murs, comme à la scène nationale de Bourg-en-Bresse, à la Pharma Jazz, à la salle des fêtes de Saint-Denis-les-Bourgs ou encore à la MJC.
1: Les locaux de répétition, eux, réouvrent en octobre. Les musiciens retrouvent donc bientôt les lieux et pourront tester la rénovation acoustique.
0: Principalement portée par la ville de Bourg-en-Bresse, Grand Bourg Agglomération, le ministère de la Culture, le département et le Centre National de Musique.
1: L'investissement nécessaire à la transformation de la tannerie est de 6 millions d'euros.
0: La fin des travaux est prévue pour cet été 2027.
1: Les pompiers en grève.
0: Après l'été le plus chaud jamais vécu en France et depuis le 8 septembre, les pompiers veulent se faire entendre et ils demandent plus de moyens.
1: Plusieurs organisations syndicales ont déposé un appel à la grève jusqu'au 20 octobre.
0: Suite au méga-feu, les revendications sont avoir plus de moyens, notamment de véhicules, camions et avions, des rénovations de casernes et des besoins en remplacement de matériel pour par exemple mieux équiper et protéger les pompiers.
1: Selon les syndicats, il y a des besoins aussi en ressources humaines.
0: Dans l'Ain, par exemple, les pompiers volontaires sont souvent disponibles en week-end et en soirée, mais il manquerait 50% de pompiers en journée par rapport à ce que préconise le schéma départemental d'analyse et de couverture des risques.
1: Au niveau national, il faudrait 20 000 professionnels supplémentaires.
0: Cette grève n'impactera pas la population. Les pompiers porteront toujours secours aux personnes dans le besoin. Pour exprimer leur mouvement, des camions affichent des banderoles et des messages sont inscrits sur des brassards. Une grande journée de mobilisation est aussi prévue le 29 septembre à Paris. L'info maintenant, l'interview.
1: On s'intéresse maintenant à ces espaces de jardinage collectif qui permettent de cultiver une parcelle, mais aussi de profiter d'un extérieur lorsqu'on vit en appartement. À Bourg-en-Bresse, les jardins familiaux font vivre un peu de nature en ville et sont répartis sur plusieurs secteurs de la commune. Derrière une parcelle à cultiver, il y a des règles de fonctionnement, des conditions d'accès et parfois une liste d'attente. Cette semaine, Jean-Luc Dananché est notre invité. Il nous explique comment ça fonctionne aux jardins familiaux des Compagnons, dont il est le président. Est-ce que vous pouvez vous présenter à nos auditeurs et nos auditrices?
2: Oui, eh bien, écoutez, Monsieur Dananché Jean-Luc, je suis actuellement le président des jardins familiaux de la ville de Bourg-en-Bresse, le site Les Compagnons. Et je suis retraité depuis 6 ans maintenant.
1: Les Compagnons, c'est quoi exactement?
2: Alors, la situation de ce terrain, qui est loué par notre association à la ville de Bourg. Il est situé rue des Compagnons à Bourg-en-Bresse, d'où le nom Les Compagnons. Voilà. Et ce site, pour faire un petit historique, avant c'était le dépôt de munitions de la caserne de Bourg-en-Bresse.
1: Concrètement, un jardin familial, parce que c'est bien ça, un jardin familial des Compagnons.
2: Oui.
1: Qu'est-ce que c'est? Comment vous pouvez nous le décrire?
2: Eh bien, écoutez, on a formé une association avec ses statuts, son règlement intérieur, pour louer une parcelle à la ville de Bourg. Donc cette parcelle, ensuite, elle est cultivée et elle est partagée en différentes petites parcelles, différents jardins. Et chez nous, aux Compagnons, on a exactement 19 parcelles, 19 jardins. Voilà. Sur une superficie de 3764 mètres carrés exactement. Et les parcelles, elles sont à peu près, elles varient, hein, la surface, elle va de 173 mètres carrés pour la plus grande à environ 78-80 mètres carrés pour la plus petite. Que le reste, ce sont aussi des parties communes. Chacun a son cabanon pour le rangement des outils. Chacun a son robinet d'eau pour sa propre consommation. Et d'autre part, on fait aussi de la récupération d'eau de pluie. Chacun a son récupérateur d'eau de pluie. Les robinets, ils sont reliés effectivement au circuit de la ville.
1: Est-ce que tout le monde peut adhérer au Jardin des Compagnons?
2: Alors, tout le monde peut adhérer au Jardin des Compagnons. La seule obligation, c'est d'habiter sur la commune de Bourg. Quand on loue le terrain à la ville de Bourg, on a ce qu'on appelle des obligations. C'est-à-dire qu'on a une convention qui est signée entre la ville de Bourg et l'association. Et donc, dans cette convention, il est bien spécifié que chaque jardinier doit habiter sur la commune de Bourg, entre autres. Comme il existe aussi dans la convention qu'on n'a pas le droit d'utiliser des produits phytosanitaires. Il y a un règlement, quoi, qu'on a repris d'ailleurs dans le règlement intérieur de l'association.
1: Alors, on a en mémoire des jardins ouvriers. Et oui. En cherchant sur Internet, on arrive sur le site de la ville, justement, de Bourg-en-Bresse, qui différencie des jardins collectifs et des jardins familiaux. Oui. Alors, quelles sont les différences fondamentales?
2: Alors, pour moi, hein, les jardins familiaux tels que nous, on a sur les Compagnons, c'est-à-dire chaque jardinier a sa propre parcelle. Alors que je sais qu'il y a des jardins partagés où c'est une grande parcelle où chacun vient faire, vient cultiver et ça appartient au collectif. Alors qu'ici, c'est plus individuel.
1: Et sur le terme familial, est-ce que c'est vous, l'association, qui avez choisi ce terme ou c'est un terme collectif?
2: C'est un terme collectif. Parce que sur la ville de Bourg, il y a 5 espaces de jardins familiaux. Il y a les Compagnons, donc nous, il y a la Croix-Blanche, Marguerite, Hippodrome et Providence.
1: Ma question, c'est est-ce qu'il y a un peu quelque chose de politique, on veut vraiment intégrer la famille, que ce soit un lieu de vie, un lieu intergénérationnel?
2: Alors effectivement, nous, ce qu'on essaye de faire justement, c'est que ce soit intergénérationnel, que ce soit aussi qu'il y ait une variété culturelle aussi. Et c'est vrai que ça y rend intéressant justement ce partage après qui peut se faire justement entre les jeunes, les anciens, les différentes cultures.
1: Qu'est-ce qui vous a donné envie du coup de vous investir dans ce jardin familial et de devenir président de l'association?
2: Déjà, en sortant du monde du travail, donc quand j'ai pris ma retraite, donc j'étais intéressé. J'ai toujours vu par exemple mon père cultiver ses légumes. Et c'est vrai que moi, bon, quand on est dans l'activité professionnelle, ça prend énormément de temps. Donc je l'avais pas ce temps-là. Et donc je me suis toujours dit qu'une fois à la retraite, j'essaierai justement de faire la culture de mes propres légumes. Et puis, de fil en aiguille, l'ancien président a démissionné. Non, on recherchait un nouveau président, donc un nouveau bureau. Je me suis présenté. Ça correspondait aussi un peu à ce que j'avais fait avant et qui m'intéressait. Et donc, du coup, effectivement, je suis devenu le président de cette association.
1: On a discuté tout à l'heure un petit peu de comment c'était fait, les parcelles, les clés communs, etc. Mais comment les parcelles sont données?
2: Il y a différentes tailles. Là, par exemple, toutes les parcelles, elles sont attribuées. Donc, il y en a qui vont cesser le jardinage. Et je reçois régulièrement des demandes, justement. Et donc, au fur et à mesure, on attribue les jardins qui se libèrent à des nouveaux demandeurs de jardin. Après, en interne, une fois que les gens sont installés, s'il y en a un qui désire changer avec un autre et tout, tout existe. Hein. D'ailleurs, il y en a beaucoup, quand il y en a un qui part, il pense que son jardin est mieux, donc ils font une demande pour récupérer le jardin de la personne qui part.
1: Est-ce qu'on vient principalement pour cultiver ses légumes ou alors ces jardins ont aussi vraiment une dimension sociale de rencontre, de transmission ?
2: Alors, la base première, effectivement, c'est cultiver le potager. Après, effectivement, il y a beaucoup d'échanges. On a un lieu commun où on fait du café, ou le matin, ou le soir. Les gens se regroupent un peu pour pouvoir discuter, pour pouvoir échanger. Oui, c'est très convivial.
1: Et est-ce que les personnes qui sont adhérentes viennent toutes du même endroit sur Bourg-en-Bresse ?
2: Non, c'est surtout le secteur de la commune de Bourg. Oui.
1: Alors, qui fait vivre ces jardins au quotidien ? Quelle place prennent les bénévoles dans le fonctionnement ?
2: Chacun s'occupe de sa parcelle. Bon, il y a de l'entraide aussi entre les différents jardiniers. Quand l'un s'absente, ben, il va arroser le jardin de l'autre, il va ramasser ses légumes, il va... Quand il y en a un qui est dans la difficulté, parce que bon, la plupart de nos jardiniers sont quand même d'un certain âge. Donc, il y a aussi des moments de faiblesse, hein, des moments de maladie, les collègues donnent un petit coup de main à la personne en difficulté. Par deux ou trois fois, on a fait appel aussi à des jeunes qui font partie des chantiers jeunes. C'est dans le cadre de l'action Objectif Avenir, c'est mené par la mission locale et la sauvegarde sur Bourg-en-Bresse. Et donc, on est en lien avec la ville de Bourg, qui fait un peu l'intermédiaire entre notre association et cette association de mission locale et de sauvegarde. Pour donner un exemple, au mois d'avril, un couple de jeunes, à peu près entre 16 et 22 ans, ils sont venus, ils ont fait un peu de l'azur sur les cabanons, ils ont refait les allées, les espaces collectifs et tout. C'est quelque chose que nous, on apprécie. Et je crois aussi que les jeunes, ils apprécient de venir donner ce coup de main. Je trouve que c'est important aussi pour notre association de faire ce genre de choses.
1: Tout à l'heure, vous avez dit aussi que la majorité des bénévoles a un certain âge, pour reprendre vos termes.
2: Oui.
1: Est-ce que vous avez une explication à ça ? Pourquoi il n'y a pas de brassage d'âge ?
2: Alors, la majorité sont des personnes qui sont retraitées, qui sont jardiniers chez nous depuis... 20 voire 30 ans, qui ont pris un jardin alors qu'ils étaient encore dans l'activité professionnelle. Et le temps passe. Et puis là, maintenant, c'est vrai qu'on se retrouve avec pas mal de personnes qui ont des jardiniers qui ont plus de 80 ans. Ce qui est bien aussi pour le jardinage, c'est quelque chose qui entretient physiquement.
1: Alors, quels sont aujourd'hui les principaux enjeux ou les difficultés auxquelles sont confrontés les jardins familiaux à Bourg-en-Bresse ?
2: L'eau, c'est un souci, comme dans toutes les cultures, même pour nos potagers, où justement les plantes, cette année, elles ont eu besoin de beaucoup d'eau. Donc on essaye aussi, et on le fait, de trouver des moyens d'en consommer moins. Voilà.
1: Quel donc, moyen alors ?
2: Alors le moyen, ça va être le goutte à goutte. Il y a aussi le fait de mettre des oyas. Moi, j'utilise des pots en terre, donc je mets entre les pieds de tomates et que je remplis. C'est le pied de tomate qui va s'abreuver lui-même, il va rechercher l'eau lui-même. Voilà, les oyas. Donc c'est vrai que ça, c'est pas tout nouveau, puisque je crois que les Romains utilisaient ça déjà en leur temps. Maintenant, il y a le choix aussi de quels légumes on va cultiver, parce qu'il y a des légumes qui demandent plus d'eau, il y a des légumes aussi qui craignent la chaleur. Et donc il va falloir aussi qu'on adapte les cultures en fonction de ce fameux changement climatique.
1: Comment fait-on aujourd'hui lorsqu'on souhaite rejoindre le jardin familial ?
2: On adresse un courrier au président qui lui va retenir ce courrier. Et si une place se libère, si un jardin se libère, proposera à la personne qui a fait acte de candidature un futur jardin.
1: Donc vous avez une liste d'attente ?
2: J'ai une liste d'attente. Mmh.
1: Pour celles et ceux qui souhaitent obtenir une parcelle, les modalités dépendent de chaque association locale. Il faut donc prendre contact directement avec le jardin concerné pour connaître les disponibilités et conditions d'inscription. Vous trouverez les coordonnées sur le site de la ville de Bourg.
0: ou en suivant le lien que nous mettrons dans les notes de l'épisode. 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
0: L'info maintenant, c'est terminé pour aujourd'hui. Merci Perrine.
1: Merci Elsa. On se retrouve la semaine prochaine pour parler environnement avec la LPO.
0: Oui, j'ai rencontré la Ligue de protection des oiseaux pour parler des forêts. En attendant, on vous souhaite une bonne semaine.
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0: sorcière que vous l'aurez voulu. Voilà un truc bizarre. Il ne s'agit pas à proprement parler d'une chanson. Ce serait plutôt une sorte de sketch. Enfin, entre les deux. Un genre de sconch, si vous voulez. Enfin, c'est un truc très curieux qui m'est venu comme ça une nuit de folie. Ça s'est d'abord appelé chanson complètement folle. Puis, psychanalyse. Ensuite, la vengeance du dragon jaune. Ma vache et moi. Les 24 heures du Mans. Le retour d'Alix. Et maintenant, ça s'appelle plus simplement, mais je crois aussi plus justement, Charlotte.
1: C'est toi, Charlotte ?
2: Oui.
1: Oui, qui ?
2: Oui, papa.
1: Mais dis-moi, d'où viens-tu à cette heure ?
2: De dehors.
1: Oui, j'entends bien de dehors, mais... Qu'as-tu fait dehors ? Allons, réponds. Pourquoi ne me réponds-tu pas ? Écoute, Charlotte, enfin, ma petite fille, j'aimerais bien quand même que tu me dises où tu as été ce soir. C'est la moindre des choses.
2: Je n'ose pas.
1: Tu n'oses pas ? Pourquoi ? Tu n'as pas confiance en moi ?
2: Si.
1: Alors parle, ma chérie, voyons, tu peux parler.
2: Eh bien, voilà.
1: Oui, voilà quoi ?
2: C'est dur à dire.
1: Enfin, Charlotte, tu peux parler.
2: Je n'ose. Je n'ose.
0: Je n'ose.
1: Charlotte, qu'est-ce que tu as là ? Tu as une drôle de voix là, tout à coup. Qu'est-ce qui se passe ?
0: Faut que je te dise, papa. J'ai fait la connaissance d'un garçon qui me plaît beaucoup.
1: Enfin, Charlotte, c'est ce que tu as !
0: Et que j'aime. Je veux l'épouser.
2: Et avoir des bébés. Yolole, hiti, yolole, hiti, yolole, hiti, yolole, hiti, yolole, hiti, yolole, hiti, yolole, hiti. Mais les
1: folles, psychanalyse.
2: Psycho-psycho-psychopatho. Psychanalyse. Psycho-psycho-psychopatho. Tapioca, tapioca, ka. 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Où as-tu mis mes souliers? 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Qui était dans l'escalier, yeah. À côté de nous, ganga. Là où c'était mouillé.
1: Écoute, Charlotte, ma petite fille, hein, quand même. Tu me surprends beaucoup. Je suis large d'esprit pourtant, mais qu'est-ce que tu as ? Tu as une drôle de voix, tu parles d'une drôle de façon, puis enfin, qu'est-ce que c'est que ce type ?
0: Je te dis qu'il me plaît. C'est tout. Il me plaît, voilà tout, hein, y a pas de quoi en faire un plat. Puis d'abord, moi, mon truc, c'est que...
2: Je veux voir des bébés. Pro-da-bébé. Yolole, hiti, yolole, hiti, yolole, hiti, yolole, hiti, yolole, hiti, yolole, hiti, yolole, hiti.
0: Charlotte, pour moi, tu es le vent du nord. Le gris du ciel du plat pays. Ma délivrance. Mon espérance. Ma cathédrale et mon repos.
2: Oh, on m'a jamais parlé comme ça, tu sais.
3: C'est beau ce que tu dis, maudite cibouelle sacrément au petit tabernacle. Toi aussi, as-tu été à Scheveningen?
0: Oui, à Scheveningen. Et de Bruges à Gand. Et de port en port. Et de femme en femme. Et de paysage en paysage. Et d'aventure en aventure, et de bar en bar dans le port d'Amsterdam.
1: Oh là, oh là, oh là. On ne touche pas au monstre sacré. Moi, de toute façon, j'en ai assez, j'y comprends rien à cette chanson. Je m'en vais, j'emmène tout le monde. Allez, hop, du balai. Psycha, psycha, psychanalyse.
2: Psycho, psycho, psychopatho. Psycha, psycha, psychanalyse.
1: Psycho, psycho, psychopatho.
2: Tapioca, tapioca, ka. un café pour la mémé. Toi qui fais de yoga, gars, où as-tu mis mes souliers? Ma paire de patons, ganga, mais qui était dans l'escalier, gars, à côté de nous, ganga, là où c'était mouillé.
3: Eh bien voilà, chers amis, au revoir, au revoir, et vive la poésie. Au revoir, et vive la...
1: Qu'est-ce que c'est celui-là, il y a encore les hop du balai, psycho, psycho, psychanalyse. Psycho, psycho, psychopato. Psycho, psycho, psychanalyse. Psycho, psycho, psychopato.
2: Maladie d'amour, maladie des amoureux. Si tu n'aimes que moi, alors dis-le-moi.
3: Merci beaucoup.

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1: Comme vous le savez pour certains, il est de coutume, il y a des traditions dans ce groupe, de jamais terminer les concerts tout seul sur scène. Jamais. Et de faire partager un peu la sueur qu'il y a chez nous, qu'il y a ici sur scène, avec vous, filles et garçons. Venez prendre un peu de sueur qu'il y a sur scène. Venez prendre un peu sur drugs. Allez, venez!

0: Big up la Chigale.
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Qu'au petit matin, insomniaque, je lis. En quête l'autre soir d'une saine lecture, pour m'enrichir un peu et juguler l'ennui, j'ai trouvé par hasard les saintes écritures posées négligemment sur la table de nuit. L'objet de prime abord pourrait paraître austère, aucune illustration pour mettre en appétit.

L'œuvre à certains égards, côté rocambolesque, fait penser à Tintin, l'immortel vadrouilleur, et pour venir à bout d'un travail titanesque, comme chez Sulitzer, l'auteur était plusieurs. Malgré crimes, larcins, trahisons, impostures, incestes, viols, complots, batailles sans merci, massacres macabres, tortures, forfaitures, une certaine éthique habite le récit. On peut y déceler quelques invraisemblances, mais l'intrigue

date, dans la plupart des cas, c'est un jour férié. Le lecteur est conquis dès la première page, à peine commencé, l'histoire tourne mal. Après l'intervention qui perturbe un ménage d'éléments extérieurs, un fruit, un animal. Inévitablement, pour perpétuer l'espèce, Caïn doit s'accoupler à l'un de ses parents. Si ce n'est cet instant de petite faiblesse, on ne note aucun signe immoral apparent. Cent trente ans de vie, c'est une peccadille, sur qu'il y avait foule à son enterrement, pour y coucher tous les membres de sa famille, Adam dut rédiger un bien long testament. Ève est belle à croquer, mais peindre la Genèse demande un minimum d'études et de savoir, émule de Manet, de la croix véronaise, effacer ce nombril que je ne saurais voir. Tout bien vérifié, je persiste et je signe, récemment dans la rue, j'ai tenté

raccourci venir au fer de lance au passage essentiel de cette anthologie. J'ai quelques réticences à croire qu'une vierge puisse se retrouver sans une opération, enceinte jusqu'aux yeux sans avoir vu la verge. Quel imparable obstacle à la contraception. J'imagine Joseph agitant sa varlope, invectivant

L'érotisme est partout qui nous tient en haleine. Les époux du cantique ont des refrains galants. La belle Sulamite et Marie-Madeleine ont le regard brûlant et le corps ondulant. Il suffit de deux mots et voilà qu'on s'égare. La multiplication des pains m'a dérouté. Fébrile, j'attendais une bonne bagarre. Le coup du magicien est ma foi bien monté. N'étant pas Dieu merci de ceux qui font l'épître en brocardant voyance et fantasmagorie, nous laissons à l'auteur libre voix au chapitre. Évitons le procès de la sorcellerie. C'est la phase enchantée, un héros plein de charme, pratiquant la manie et la bracadabra. D'un geste, d'un clin d'œil, vous sauve, vous désarme. L'infaillible Zorro guérit à tour de bras. Infirme, sourd, lépreux, bègue, paralytique, aveugle, esprit impur, belle mère impotent. Ici, c'est un manchot, l'un épileptique, et la plus fort encore, c'est tout en même temps.

ce morceau d'épouvante est vraiment oppressant. On soigne le détail esthétique et pratique, tout est en harmonie, admirez cette croix, ses lignes épurées, sa forme ergonomique, agréable à porter, maniable de surcroît. Qu'aurait dit Jésus face à des énergumènes, au mépris du confort,

Sans dévoiler la fin par ailleurs fantastique, j'avoue que subjugué par un déferlement de désordre violent, voire apocalyptique, j'en suis resté béat, c'est un vrai monument. J'écrirais un papier si j'étais journaliste, je ferais volontiers de la publicité en inscrivant l'ouvrage en tête de la liste des bouquins qu'on peut lire.

Partout dans mes tournées, désormais je l'emporte. C'est mieux que la télé, des pitances et navets. Mon Amérique à moi, ma Bible en quelque sorte. Mon guide, mon sauveur, mon livre de chevet. Et si je vous convainc et vous sensibilise, alors pensez à moi quand vous le dévorez. Je convie les bigots, les grenouilles d'église à lire un exemplaire et à s'en inspirer.

0: Alors, il dort le gros con. Il dormira encore mieux quand il aura pris ça dans la gueule. Il entendra chanter les anges, le gugus de Montauban. Je vais le renvoyer tout droit à la maison mère, au terminus des prétentieux.
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0: Merci.
1: Merci. Non mais vous faites plus de bruit qu'au stade.
2: J'ai l'honneur d'avoir pu bénéficier d'une chanson de Patrick Font sur cet album qu'il a écrite et qu'il m'a confiée. Une parodie du Métèque de Georges Moustaki, pour ceux qui n'auraient pas reconnu la musique tout à l'heure, parce qu'on va quand même lui faire subir 2-3 trucs. Patrick Font, il est pas là parce qu'il est super malade, il est à l'hôpital, enfin avec des vrais trucs pas cool, hein, des vrais trucs méchants, du sang, et, enfin des choses qu'on ne souhaite qu'à Philippe Val, quoi.
3: Enfin du groove.
4: Jugeant que la plupart des Français étaient moins fiers d'être Français qu'ils l'avaient été sous Pétain, et que le drapeau tricolore flottait un peu comme un rat mort dans l'eau croupie d'un vieux bassin.

0: parents ne sont pas nègres.
1: Pourtant ils sentent alors ça.
2: Je suis un fils de l'Hexagone, mais je ne permets à personne de plaisanter sur mon blason. Et si on me prend pour un Suisse, j'irai me plaindre à la police en leur disant que je suis breton.
1: Breton du tout, n'importe quoi.
3: Je suis français de père en fils. Mon père a tété la nourrice d'un chamelier du Cotentin
1: en Ariège.
0: Ma mère était fille de notaire et petite fille de mon grand-père et rempailleuse de traversin
1: en Ariège, n'importe quoi.
3: Mon oncle Albert était un con qui cachait dans un cabanon un officier de la Gestapo
1: en 43.
3: Oui, ben en 43, fallait le faire. Même qu'un jour, il a fait passer deux juifs en Allemagne. Ben c'était dur, il voulait pas. Vous connaissez les juifs?
0: Ma tante était née dans la Creuse au sein d'une famille nombreuse atteinte de l'impétigo.
1: C'est en Ariège.
0: En Ariège.
1: Alors pour les jeunes, l'impétigo, stop.
0: C'est où?
1: C'est pas en Ariège. L'impétigo. Alors c'est Patrick Fonde qui a écrit la chanson. Je lui ai demandé. C'est un vieux monsieur. L'impétigo, c'est une maladie qui avait cours dans ces années de guerre, qui faisait des espèces de, comment dire, des bubons, des pustules comme ça. Voilà.
4: Quoi?
1: Attends, c'est pas fini. Et à la veillée, le soir, les gens à la veillée, pour s'occuper, ils s'éclataient comme ça, ils se faisaient... Il n'y avait pas la télé à l'époque. Alors, pour s'occuper, les gens, ils se s'écrasaient comme ça, les pustules et tout. Alors, bon, certes, je vais faire amende honorable. Il y a une dermatologue très sérieuse qui est venue me voir après un spectacle et qui m'a dit, oui, l'impétigo, ça existe encore. Alors, sauf que maintenant, il y a la télé et que maintenant, c'est la télé qui nous crache son pu à la...
3: Je suis un Français de pure souche et j'ai toujours au coin de la bouche un bon rictus de franchouillard.
0: Surtout dans les repas de noces où d'un pas viril et véloce tu fais la danse des canards.
2: J'ai même appris l'accordéon avec Jean-Charles Gros Colon à la MJ de Touche Ménois.
1: En Ariège, oui.
0: Et je prépare les vins d'honneur pour régaler les ingénieurs des pompes à merde du Crotoy. Ah ça, c'est en Ariège.
3: Le jour du 14 juillet, non, je plante des drapeaux français sur les fenêtres de ma rue.

0: Foch revient se faire bronzer. J'aime à lui crier « Vive de Gaulle !»
1: Et d'un puissant revers de main, je claque la gueule à mon gamin qui dit « Vieux con, t'es même pas drôle !» Allez, tous en cœur !

0: Merci beaucoup.
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